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1: Édouard Lalot, maintenant, son concerto pour violon est interprété par David Oistrakh.

0: Voici votre météo pour ce week-end et comme vous en doutez, il n'y aura pas de surprise, hein, il y aura du soleil le matin comme le soir, le samedi comme le dimanche. Alors ce qui vous intéresse le plus, c'est peut-être de savoir quelles seront les températures, car c'est ce que l'on craint le plus en cette période de canicule. Alors, pour le samedi matin, on aura entre 20 et 22 degrés sur notre région, 20 degrés sur Dieppe et 22 degrés notamment sur Le Havre et sur Rouen. L'après-midi, on va avoir une poussée des températures avec même une maximale à 36 degrés sur Rouen ce samedi, 34 degrés sur Le Havre, 35 à Évreux et un petit 26 quand même du côté de Dieppe où il fait meilleur en tout cas en ce qui concerne les températures. Pour ce qui est de la journée du dimanche, eh bien le matin on aura entre 20 et 21 degrés, 20 degrés sur Dieppe, 21 degrés sur Le Havre, Évreux ou même Rouen. Et pour ce qui est de l'après-midi, nous aurons toujours une montée des températures. Hein. Toujours Dieppe un peu plus épargnée, puisqu'elle aura que 26 degrés au compteur. Par contre, on aura 34 degrés sur Le Havre et 35 degrés sur Rouen ou même Évreux.
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Nous écoutons le concerto pour cor numéro 4 en mi bémol majeur, troisième mouvement, Rondo Allegro Vivace, de Wolfgang Amadeus Mozart.

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3: Vous sentez-vous prisonnier ? Dans le psaume 119, au verset 170, il est dit « Délivre-moi selon ce que tu as dit ».
4: Si vous vous sentez prisonnier d'une addiction, d'une situation difficile, d'une atmosphère oppressive chez vous, d'une carrière qui vous fait plus de mal que de bien, d'une mentalité dépressive, d'un surcroît de travail, de problèmes familiaux, et la liste peut être encore longue, que faire? Criez à Dieu. Vous conseillerez David. Mais il y a une condition. Priez pour qu'il vous délivre, à condition de vous appuyer sur sa parole.
3: Dans le seul psaume 119, David écrit pas moins de 10 fois que Dieu le délivrera selon les promesses qu'il lui a faites. Recherchez-les. De quelle sorte de libération les Écritures parlent-elles? Premièrement, du péché avant tout. Frère, vous devez savoir une chose. Grâce à Jésus, on vous annonce aujourd'hui que vos péchés sont pardonnés. Tous ceux qui croient en Jésus sont complètement libérés, nous dit Actes 13, 38-39.
4: Deuxièmement, de la puissance du mal. Le péché n'exercera plus de pouvoir sur vous, puisque vous n'êtes pas soumis à lui, mais à la grâce de Dieu, Romains 6, 14.
3: Troisièmement, de la tentation. Dieu est fidèle. Il ne permettra pas que vous soyez tentés au-delà de vos forces. Avec la tentation, il vous donnera le moyen d'en sortir et la force de la supporter, voir 1 Corinthiens 10 au verset 13.
4: Quatrièmement, de la peur. Mais qui m'écoute repose en sécurité, tranquille, loin de la crainte du malheur, Proverbe 1, 33.
3: Cinquièmement, de la dépression et de la solitude. N'aie pas peur, car je suis avec toi. Ne jette pas des regards inquiets, car je suis ton Dieu. Je te rends fort, je viens à ton secours, je te soutiens de ma main droite victorieuse, nous dit Ésaïe 41 au verset 10.
4: Des situations difficiles. Un malheureux a appelé, le Seigneur a entendu et l'a sauvé de toutes ses détresses. Psaume 34, 7.
3: De l'amertume, du ressentiment, invoque-moi au jour de la détresse, je te délivrerai et tu me glorifieras. Voir psaume 50 au verset 15.
4: Si votre cœur est plein de rancœur, priez et glorifiez-le. Si vous souffrez de dépression ou de solitude, approchez-vous de lui, priez et glorifiez-le. Si vous affrontez une saison de difficulté, priez et glorifiez-le. En toutes circonstances, rappelez-vous toutes ses promesses.
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2: Amis auditeurs et internautes de la radio La Sentinelle, nous sommes très heureux de rentrer chez vous pour votre émission tant attendue, tant aimée, 180 secondes de foi. Vivre en paix avec tous. Romains chapitre 12, le verset 18, nous dit ce qui suit. S'il est possible, autant que cela dépend de vous, soyez en paix avec tous les hommes. Ici, l'apôtre Paul nous adresse cette recommandation pleine de sagesse. Le texte commence par nous dire, s'il est possible, autant que cela dépend de vous. Cette parole est réaliste. Parce que Paul sait que la paix ne dépend pas toujours de nous. Certaines personnes refusent la réconciliation. Certaines blessures demandent du temps. Certaines situations échappent à notre contrôle. Mais il ajoute une précision essentielle. Autant que cela dépend de vous. Autrement dit, le chrétien est appelé à faire tout ce qui est en son pouvoir pour favoriser la paix. La paix n'est pas seulement l'absence de conflit. Elle est la présence de la justice, de la bienveillance et du respect. Jésus lui-même est appelé le prince de la paix. Celui qui le suit devient à son tour un instrument de paix. Cela signifie choisir le dialogue plutôt que l'agressivité, la patience plutôt que la précipitation, l'écoute plutôt que le jugement. Aujourd'hui, demande-toi, y a-t-il une relation qui pourrait être apaisée par une parole humble, un geste de réconciliation ou une prière sincère? Le Saint-Esprit peut accomplir ce que nos propres forces ne peuvent réaliser. Car un cœur habité par Christ devient un artisan de paix. Sur ce, bonne journée, que le Seigneur vous bénisse.
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1: Au travers de l'expérience du roi David et à la découverte de ses psaumes qui exprimaient beaucoup d'angoisse mais aussi certaines victoires, nous avons pu approcher la dépression. Christophe Selmar, bonjour.
2: Bonjour Dani.
1: Et c'est cette approche biblique que vous avez accepté de conduire avec nous nous permet de voir que cette dépression est universelle, elle est aussi multiple. Et chaque personnage vit à sa manière les stress de la vie.
2: Oui, tous ces personnages vivent de façon différente les causes multiples de dépression. Et pour rappeler donc la fameuse échelle des besoins de Maslow, nous sommes toujours sujets à la dépression lorsque nos besoins fondamentaux, nos besoins physiologiques, notre santé, notre besoin de sécurité, notre besoin d'appartenance, notre besoin d'amour, notre besoin d'identité, de sens à la vie, notre besoin aussi important d'une bonne estime de nous-mêmes, de réalisation de soi, tous ces besoins-là, non satisfaits, génèrent dans le passé, comme nous l'avons vu au travers des multiples personnages bibliques que nous allons continuer aussi à voir avec d'autres personnes. Toutes ces personnes-là, dans la Bible, sont très actuelles parce que l'homme étant formé de la même patte humaine au travers des temps, ces textes restent toujours très, très actuels.
1: Alors donc, dans ce cheminement, au travers des personnages de la Bible, Christophe Selmar, qui allons-nous aborder aujourd'hui?
2: Alors, c'est certainement un des plus grands prophètes, une personnalité, un homme colérique qui n'a pas froid aux yeux et qui s'appelle Élie. Alors, le prophète Élie a vécu à l'époque du roi Akab, roi d'Israël, et Akab avait

0: épouser une princesse phénicienne qui s'appelle Jézabel. Et Jézabel avait fait comprendre à son falot de mari que c'était bien maintenant que le peuple d'Israël se débarrasse de sa conception d'un Dieu unique et qu'il se mette à adorer comme tous les païens environnants, qu'il se mette à adorer les forces de la nature, à savoir le dieu soleil Baal et le dieu lune Astarté. Et elle avait fait venir, bien sûr, de Phénicie, un contingent important de prêtres de Baal, 450 prêtres de Baal et 400 prophètes d'Astarté qui mangeaient à sa table et qui recevaient donc de Jézabel des consignes particulières, car ils avaient pour but de former et d'initier tout le peuple d'Israël à l'adoration du vrai Dieu, un Dieu énergie, le Dieu soleil, le Dieu lune. Et elle est allée, Jézabel était allée beaucoup plus loin, car elle avait obtenu la permission de son lâche de mari, Akab, de tuer tous les sacrificateurs de l'Éternel et tous les prophètes. Certains s'étaient échappés, s'étaient cachés dans des cavernes, et voilà la situation du ministère d'Élie. Et c'est pour cela que Dieu sollicite un homme de fort caractère, colérique, et nous verrons plus tard les caractéristiques de la dépression du colérique, et Élie qui va donc vivre un moment très fort sur le sommet de la montagne du Carmel, où il va donner un rendez-vous non seulement à tous les prêtres de Baal et d'Astarté supportés par
1: cette fameuse reine
0: Jézabel, mais il va donner aussi rendez-vous à tout le peuple. Il leur dit, si Dieu est Dieu, servez Dieu. Si c'est Baal et Astarté qui sont les dieux, servez-les, mais ne clochez pas des deux pieds, choisissez votre camp et écoutez la meilleure façon de savoir qui est Dieu. Je vous donne rendez-vous sur le sommet Carmel, nous allons dresser un autel à l'Éternel, et les prêtres de Baal et d'Astarté vont créer un autel aussi à leur Dieu, et le Dieu qui répondra par le feu, ce Dieu sera le Dieu, et ainsi vous aurez une réponse claire et nette sur le Dieu que vous devez adorer.
1: Donc un homme qui prend les choses en main, qui est audacieux parce qu'il prend des risques aussi.
0: Alors il prend des risques extraordinaires.
1: Et donc il ne montre pas de signe de dépression pour le moment.
0: Absolument pas. Mais voilà, effectivement, après ce défi qui a lieu sur le mont Carmel, qui se trouve à 40 kilomètres de Samarie, la capitale du royaume d'Israël où se trouvent Akab et Jézabel, il y a la réponse de Dieu. Il y a effectivement l'autel d'Élie, l'autel des sacrifices d'Élie qui est consumé par le feu, et Élie est gagné par un sentiment de puissance et de pouvoir, et il commet, à mon avis, une faute, car il veut se venger. De la même façon que Jézabel a tué tous ses collègues prophètes, tous les sacrificateurs de l'Éternel, il ordonne au peuple terrorisé de voir le feu de Dieu s'abattre sur l'autel d'Élie. Il demande au peuple de Dieu aussi d'éradiquer et de détruire les prophètes de Jézabel. Et ce qui se passe, c'est que Akab, qui est là, seul,
1: le
0: roi Akab, Élie attend une réaction d'Akab face à l'intervention extraordinaire, surnaturelle du Dieu créateur du ciel et de la terre. Il attend qu'Akab destitue Jézabel, qu'il la répudie, qu'il rassemble toutes les Israélites dans un même élan de communion et de reconnaissance de Dieu d'Israël. Et deuxième attente, c'est que pour être sûr que Akab accomplisse bien sa mission, le texte nous dit que depuis le mont Carmel jusqu'à Samarie, il va courir devant le char d'Akab. Alors 40 kilomètres, c'est presque un marathon. Il arrive épuisé à Samarie. Il attend la réaction d'Akab, et puis voilà que Akab se fait retourner à nouveau par sa maîtresse
1: épouse.
0: Femme, et qui ordonne à Akab et qui ordonne à l'armée, l'armée qui est à sa dévotion, de tuer Élie.
1: Ce fameux prophète de malheur.
0: Voilà. Alors, Élie, il est épuisé physiquement par sa course. Élie, après cet événement extraordinaire de tension qui s'est produit sur le mont Jézabel,
1: sur le mont Carmel,
0: craque nerveusement. Alors ça, c'est la dépression type des colériques. Tant que ça marche bien, en fonction de leur plan, ils sont entreprenants, ils sont fonceurs, ils ont un caractère décisif. Mais dès que finalement,
1: tout ne fonctionne pas,
0: parce que les engrenages sont grippés, à partir de moment-là, ils sont désorientés. Et c'est ce qui va se passer lorsque... Élie comprend que Jézabel veut le tuer. Il y a une phrase de chapitre 19 des Rois qui dit que les dieux me traitent dans toute leur rigueur si demain à cette heure je ne fais de ta vie ce que tu as fait de la vie de chacun d'eux. Et le texte nous dit que voyant cela, Élie se leva et s'en alla pour sauver sa vie. Voilà, le prophète est en fuite. Il trahit sa mission parce que les choses ne se passent pas comme il l'avait pensé. Parce que, à mon avis, il avait commis une faute. Il n'aurait pas dû avoir cet élan de vengeance, de tuer à son tour les prophètes de Jézabel. Il aurait pu dire de les répudier, de les chasser. Et maintenant, vous voyez, la vengeance entraîne la vengeance.
1: Et vous l'avez dit plus d'une reprise, Christophe Selmer, on est tous faits de la même pâte. Donc on est tous, un jour ou l'autre, peut-être tentés par cette vengeance. Donc la prochaine fois, vous nous expliquerez comment s'en sortir. À bientôt.
0: Au revoir.
1: Face à la dépression, c'est une approche biblique en compagnie de Christophe Selmer. Amis auditeurs, je vous dis à bientôt.

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2: La courgette de Virginie Minard. La courgette est gentillette, donne ses bonnes recettes pour faire des savonnettes.
3: Elle est toujours guillerette, rédige des chansonnettes, invente des historiettes.
2: Elle joue aux devinettes, fait parler les marionnettes. Jamais elle ne s'embête, notre gentille courgette.

Bienvenue à tous dans notre émission 15 minutes de grâce et de vérité avec le pasteur Clarence Thésée. C'est une joie pour moi de vous accueillir et sans plus tarder, nous allons louer le nom de Jésus.

0: Ah, c'est tellement bon de louer Jésus. 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
1: Bienvenue à ce nouvel épisode de 15 minutes de grâce et de vérité. Et le titre de cet épisode, c'est « Qui sera sauvé ?» Je crois que c'est quelque chose qu'on aurait bien aimé savoir. Qui sera sauvé ? Parce que pour nous autres chrétiens, souvent... Des fois, il y en a qui disent, ben, une fois sauvé, on est sauvé. D'autres qui disent, ben, non, il faut attendre, etc. Mais laissons tout ça de côté. Allons voir qu'est-ce que le Seigneur lui-même il dit. Donc, allez, nous allons lire dans Matthieu, chapitre 24, au verset 13. Voilà la déclaration de Jésus. Il dit, mais celui qui persévérera jusqu'à la fin sera sauvé. Celui qui persévérera jusqu'à la fin sera sauvé. Je l'ai répété exprès parce que nous voyons dedans qu'il y a une condition. Il y a une condition pour être sauvé. Celui qui va persévérer jusqu'à la fin. Donc, ce n'est pas simplement, voilà, je suis né de nouveau, ce n'est pas simplement j'ai reçu Jésus, ce n'est pas simplement je l'ai accepté dans mon cœur, ce n'est pas simplement j'ai fait la prière de la repentance il y a X temps, mais il nous parle de celui qui va persévérer jusqu'à la fin. C'est lui qui sera sauvé. Mais persévérer avec quoi? Persévérer comment? Allons voir le contexte dans lequel Jésus parle. Alors, au verset 3 du même chapitre, il est écrit, « Il s'assit sur la montagne des Oliviers et ses disciples vinrent en particulier lui poser cette question. Dis-nous, quand cela arrivera-t-il? Et quel sera le signe de ton avènement et de la fin du monde ?» Parce que Jésus venait de leur dire que, alors qu'ils étaient émerveillés en voyant le temple, et lui-même, ils se sont approchés pour lui en faire remarquer les constructions. Mais Jésus leur a dit, voyez-vous, tout cela, je vous le dis en vérité, il ne restera pas ici, pierre sur pierre, qui ne soit renversé. Alors cela a été appelé les disciples. Et pour eux, ils ne pouvaient pas imaginer et même comprendre, mais alors qu'est-ce qui va se passer, comment ça va se passer, pourquoi? Et Jésus va parler. Et ils lui ont aussi demandé « Quel sera le signe de ton avènement et de la fin du monde ?» Jésus leur répondit « Prenez garde que personne ne vous séduise. Car plusieurs viendront sous mon nom, disant « C'est moi qui suis le Christ. » Et ils séduiront beaucoup de gens. Vous entendrez parler de guerre, de bruit de guerre. Gardez-vous d'être troublés, car il faut que ces choses arrivent. » Mais ce ne sera pas encore la fin. Une nation s'élèvera contre une nation et un royaume contre un royaume, et il y aura en divers lieux des famines, des tremblements de terre. Tout cela ne sera que le commencement des douleurs. Alors, souvent nous-mêmes, chrétiens, quand nous entendons ces choses, nous disons, nous sommes dans la fin des temps. C'est le signe. Mais Jésus vient dire, il faut que toutes ces choses arrivent. Et ces choses doivent arriver. Donc, ce n'est pas quelque chose qui doit nous surprendre. Ce n'est pas quelque chose, au contraire, qui doit nous emmener à nous inquiéter. Au contraire, comme le Seigneur vient de dire, tout cela ne sera que le commencement. Donc, aujourd'hui, quand nous entendons ces choses, quand nous voyons ces choses, qu'est-ce qu'il faut faire? Pas fixer nos regards sur ces choses. Souvent, nous les humains, nous avons tendance à fixer nos regards sur ces choses. Voilà, il a dit, voilà, c'est écrit. Mais qu'est-ce qu'il faut faire? Il y a plus que ces choses. Pour nous autres, les tremblements de terre, ces bruits de guerre, tout cela doit arriver, mais nous devons nous garder nos yeux fixés sur le Seigneur et sur ce qu'il a dit. Alors il vient parler encore, il dit, alors on vous livrera au tourment, on vous fera mourir, vous serez haïs de toutes les nations à cause de mon nom. Peut-être aujourd'hui, nous sommes encore tolérés, nous sommes bien reçus. Mais voilà ce qui va se passer. Et nous pouvons voir aujourd'hui, dans le siècle qu'on vit, même quand il parle de la montée de l'extrémisme, que les gens n'aiment pas l'extrémisme, mais on nous range aussi dans cette catégorie. Pour nous qui aimons le Seigneur et qui ne veulent pas compromettre la parole de Dieu. Et nous voyons aussi combien beaucoup sont en train de compromettre la parole de Dieu afin de vivre selon les standards de ce siècle, hein, d'être ce qu'on appelle politiquement correct. Mais cela se fait au détriment de quoi ? De la foi et de ce que nous avons besoin de vivre en Christ. Et il dit aussi, alors plusieurs succomberont, ils se trahiront, se haïront les uns les autres. C'est plusieurs, mes amis, c'est pas ceux qui ne connaissent pas le Seigneur. Il parle de ceux qui sont là. Plusieurs faux prophètes s'élèveront. Ils séduiront beaucoup de gens. Qui ils vont séduire ? Ceux qui appartiennent au Seigneur même. C'est du milieu d'eux-mêmes que cela va se lever. Hein ? C'est pour cela qu'il vient nous dire au verset 4, « Prenez garde que personne ne vous séduise. » Hein ? Séduire, ça veut dire qu'ils vous gagnent. Qu'ils essayent, qu'ils font tout pour vous gagner, et ils arrivent à vous gagner, et que vous vous laissez gagner par eux. Hein ? Parce qu'ils viendront en son nom. Dans le nom du Seigneur même. Mais pour nous, il vient nous dire aussi comment nous devons prendre garde. Et parce que l'iniquité sera accrue, l'amour du plus grand nombre se refroidira. L'amour du plus grand nombre. Mes amis, que notre amour pour le Seigneur, que notre amour pour les choses de Dieu ne se refroidit pas. Au contraire, voilà pourquoi il vient dire « Mais celui qui persévérera jusqu'à la fin sera sauvé. Cette bonne nouvelle du royaume sera prêchée dans tout le monde entier pour servir de témoignage à toutes les nations. » Alors viendra la fin. Il faut que cela soit prêché. Il faut que l'évangile soit prêché. L'évangile, ce n'est pas l'histoire de Jésus, ce n'est pas simplement les miracles qu'il a accomplis, mais ce pourquoi il est venu sur cette terre. Pour sauver l'humanité de ses péchés. Et lui-même étant le moyen que Dieu a choisi pour qu'on soit réconcilié avec Dieu. Et si nous tournons dans l'évangile de Jean, nous pouvons voir au chapitre 3, il dit, Jean, chapitre 3, au verset, au verset 33, pardon, voilà ce qu'il dit. Ça, c'est Jean-Baptiste qui parle. Et là, il vient dire, celui qui a reçu son témoignage a certifié que Dieu est vrai. Celui qui a reçu le témoignage de Jésus, que Jésus lui-même, il est venu en rançon, il est venu comme moyen expiatoire pour nos péchés, que c'est au travers de lui que nous sommes sauvés. Et comme lui-même, il a dit, je suis le chemin, la vérité et la vie, nul ne vient au Père que par moi. Celui qui a compris cela, celui qui a reçu cela, celui qui a été convaincu dans son cœur que c'est ça la vérité, celui-là, il sera sauvé. Car Dieu, quand celui que Dieu a envoyé, dit les paroles de Dieu, parce que Dieu ne lui donne pas l'esprit avec mesure. Le Père aime le Fils et il a remis toutes choses entre ses mains. Donc le Fils, Jésus lui-même. Le Père a remis toutes choses entre ses mains. Celui qui croit au Fils a la vie éternelle. Celui qui ne croit pas au Fils ne verra point la vie, mais la colère de Dieu demeure sur lui. Et celui qui renie le Fils, qu'est-ce qui va se passer, vous croyez ? Voilà pourquoi il nous faut faire attention qu'on ne se laisse pas séduire. Et dans 1 Timothée, au chapitre 4, l'apôtre Paul va parler à Timothée et va l'encourager. Et il va lui dire, veille sur toi-même et sur ton enseignement. Timothée est quelqu'un qui sert Dieu, c'est un serviteur de Dieu lui-même. Et regardez ce que l'apôtre Paul va lui dire, veille sur toi-même et sur ton enseignement, persévère dans ces choses, car en agissant ainsi, tu te sauveras toi-même et tu sauveras ceux qui t'écoutent. Comment est-ce qu'allons dire, quelle est la logique, hein, un serviteur de Dieu, un pasteur, quelqu'un qui prêche l'évangile lui-même, il a besoin lui-même de persévérer dans ces choses, alors il se sauvera lui-même. Ben, voilà pourquoi cela vient rejoindre ce que Jésus a dit. Celui qui persévère jusqu'à la fin sera sauvé. Et nous voyons que l'apôtre Paul ajoute encore, dans 1 Timothée chapitre 6, au verset 11, il vient dire « Pour toi, homme de Dieu, fuis ces choses. » Quelles choses ? Ces choses, les choses de ce monde, les choses auxquelles le monde est en train de s'adonner, comme l'amour de l'argent. Il dit « Pour toi, homme de Dieu, fuis ces choses et recherche la justice, la piété, la foi, l'amour, la patience, la douceur. Combat le bon combat. » Écoutez bien, combat le bon combat de la foi. Saisis la vie éternelle. Voyez, cette vie éternelle, elle est là, il faut la saisir. À laquelle tu as été appelé. Voyez, le salut que nous avons reçu du Seigneur, c'est pour la vie éternelle. Et il faut la saisir, il faut la prendre, cette vie. Mais si on la laisse, et si on se laisse séduire, ben on risque de laisser la vie éternelle de côté. Donc, vous voyez, mon but durant cet épisode, ce n'est pas d'entrer dans beaucoup de détails, mais simplement pour vous encourager à persévérer jusqu'à la fin. Vous avez commencé, vous êtes sur le chemin, continuez. N'oublions pas ce que Jésus a dit. Celui qui persévère jusqu'à la fin sera sauvé. Que le Saint-Esprit vous aide. Et je vous en conjure, continuez. Laissez de côté toute autre chose, gardez vos regards fixés sur Jésus et servez-le fidèlement. Attrapez sa main, laissez-le vous emmener dans l'humilité. Faites tout ce qu'il vous dit et vous serez sauvés. Amen.

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2: Fortunatus, voilà un prénom typiquement latin, et donc qui correspond à la langue non pas des Grecs, mais des Romains. En effet, ce personnage est originaire de la grande ville de Corinthe. Corinthe se trouve en Grèce, certes, mais c'est un passage obligé, c'est un port double, avec d'un côté un port qui s'appelle l'Écaïon, qui est situé sur le golfe de Corinthe, donc à ouverture vers l'Adriatique et donc vers l'Italie, et de l'autre côté un autre port, Sancré, qui est situé sur le golfe Saronique et donc ouvert sur la mer Égée. Et dans cette ville-là, il y avait un commerce très florissant, un brassage de population, et c'est là que nous rencontrons ce Fortunatus. Fortunatus, en fait, c'est un mot qui veut dire celui qui a de la chance, qui a la bonne fortune de son côté. Et donc, c'est un personnage qui a été certainement bien accueilli dans sa famille pour recevoir un nom comme ça, et qui a dû développer en lui-même une confiance personnelle, une attitude de vie positive qui permet souvent de réussir assez facilement. Donc Fortunatus, nous le retrouvons dans la ville de Corinthe. Dans cette ville, il va devenir chrétien comme beaucoup d'autres des habitants de cette grande ville grecque, puisque on suppose qu'après la visite de l'apôtre Paul, qui a duré environ un an et demi dans cette ville, il y avait une communauté chrétienne de plus de 1000 personnes. Et donc, parmi eux, il y a ce Fortunatus. Ce Fortunatus est un chrétien qui, certainement, est disposé à prendre de son temps libre, à voyager, à rendre des services, puisque on le trouve mentionné dans la première lettre de Paul aux Corinthiens, parce qu'il a été dépêché avec deux autres de ses collègues, membres de la communauté chrétienne de Corinthe, pour se rendre jusqu'à Éphèse, où se trouvait l'apôtre Paul, pour lui donner des nouvelles de la communauté, pour partager aussi avec lui un certain nombre de questions que cette communauté avait. Cette ville étant très, très hétéroclite, formée d'un brassage de population, il y avait parfois des difficultés de bonne entente, de bonne compréhension, et donc les chrétiens de Corinthe avaient des tas de questions pratiques sur ce qu'il fallait faire en tant que chrétien, comment se mettre d'accord pour que la communauté soit unie dans les consignes éthiques et de comportement à donner à ses membres. Alors Fortunatus a été délégué avec deux autres pour aller voir Paul et lui poser cette série de questions. Et quand Paul le reçoit, il est tellement heureux de trouver des gens de Corinthe qu'il va les recevoir en disant « C'est comme si vous aviez tous été auprès de moi quand il est arrivé avec ses deux compagnons. Il a été en quelque sorte une bonne fortune pour moi, ça a été un bon coup d'oxygène de vous revoir comme des amis très chers. » Et puis, Paul va répondre donc par écrit à toutes les questions qui ont été posées, et ça va faire l'objet d'une lettre que Fortunatus va rapporter à Corinthe. Il va donc être un émissaire, un facteur de liaison entre cette communauté et cet apôtre. Donc, c'est une fonction de responsabilité qui impliquait un départ de sa ville pendant plusieurs mois pour faire le voyage et pour revenir. Donc, personne de confiance. Et je crois qu'il y a là quelque chose qui est intéressant pour nous, c'est que quand on trouve quelqu'un qui est de confiance, qui est prêt à prendre du temps et de l'énergie pour servir les autres, pour être utile à un groupe, à une communauté, eh bien cette personne va vraiment pouvoir retrouver la reconnaissance, la gratitude des autres, et nous avons certainement besoin les uns des autres de la même façon que Fortunatus. Vous le trouvez mentionné dans la première lettre de Paul aux Corinthiens au chapitre 16.

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Dieu nous envoie dans ce monde pour partager cette bonne nouvelle qu'il est vivant. Allons-y.

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2: Bonjour à tous, nous sommes le 18 juillet, journée internationale Nelson Mandela, plus connu sous son nom anglais Mandela Day. Elle existe cette journée depuis 2010 en l'honneur du travail effectué par l'ancien président sud-africain en faveur de la paix et de la liberté. Pour exhorter le monde à consacrer 67 minutes de son temps à aider les autres afin de commémorer la journée internationale qui lui est consacrée, 67 minutes de son temps à passer pour servir les autres en souvenir des 67 années de militantisme du vieux leader sud-africain aujourd'hui décédé. Le 18 juillet 1870, le Concile Vatican réuni à l'initiative du pape Pie IX Giovanni Maria Ferretti définit le dogme de l'infaillibilité pontificale. Les cardinaux reconnaissent comme vraies et irrévocables les interprétations du dogme prononcé par le souverain pontife. 1969, naissance de la grande Sophie, Sophie Huriot de son vrai nom, chanteuse française.
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2: En hommage à Nelson Mandela, un gospel du Soweto Gospel Choir, groupe fondé à Soweto, en Afrique du Sud, par David Mulodesi, j'écorche pas trop son nom. Plus de 30 membres constituent cet ensemble qui combine dans les morceaux interprétés des éléments de musique africaine, de gospel, de negro spiritual, de reggae et également de musique populaire américaine. Les textes sont dans différentes langues sud-africaines, y compris le zoulou, le Xhosa et même l'Afrikaans ou en anglais. Le groupe a participé au premier des concerts pour Nelson Mandela en novembre 2003 et a effectué plusieurs tournées internationales. Bonne fête au Frédéric.

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1: Écoutez, c'est un peu émouvant, ça me remue la chair de poule de parler de ça, parce que c'était une période où j'étais pas encore avec le Seigneur, je le cherchais partout, dans toutes les religions, dans toutes les choses possibles et imaginables. Et un jour, je suis tombée sur des personnes qui parlaient avec les morts et tout. Et ça a coïncidé avec l'époque où mon papa est mort. Alors, bien sûr, ça, je voulais savoir où il était, je voulais savoir qu'est-ce qu'il était devenu. Et j'avais beaucoup de soucis. Je pensais qu'à lui sans arrêt et j'avais des imaginations dans ma tête. Et puis, ces personnes, un jour, m'ont branché, façon de parler là-dessus, et m'ont dit, oh, ben, on a des nouvelles de votre papa, on peut vous dire où il est, nanina, des choses comme ça. Et j'ai eu affaire avec les morts. Et je suis touchée. Je croyais parler avec mon père, je croyais parler avec des membres de la famille. Et c'était vraiment... Sur le moment, je trouvais ça bien parce que j'avais des messages, soi-disant, de mon père. Et il me disait des choses qui m'obligeaient à croire ces mensonges. Parce qu'il me disait des choses personnelles, il m'envoyait des messages... comment expliquer ça, des choses que j'avais vécues ou que je pensais que personne d'autre pouvait savoir et que mon père me disait dans l'au-delà. J'avais même des moments où je le voyais pendant que j'étais dans ma chambre, je le voyais tout près de moi. Des fois je sentais des caresses, enfin c'était très très très fort et je je pensais pas du tout que c'était mal, j'étais heureuse, j'étais contente de me retrouver auprès de mon papa. Et puis un jour, j'ai même eu des objets, même une photo de mon père qui était bien en vue, avec une lumière qui brillait jour et nuit. Et un jour, tout ça, ça a sauté dans la maison, ça a fait des choses vraiment que je peux pas vous raconter, c'est trop fort. C'est bizarre, la chose que j'ai vécue maintenant, ça me fait... Je me rends compte après quoi je suis passée et à côté de quoi, vraiment, c'était dangereux. Un jour, j'avais invité des personnes qu'on voulait parler de ça, enfin, plein de choses comme ça. Et à la seconde même où ça s'est passé, que je commençais à parler de ça avec ces personnes, j'ai quelque chose qui m'a stoppé net. Et j'ai plus voulu en parler. Je ne sais pas ce qui s'est passé en moi. Du jour au lendemain, tout s'est arrêté. Je ne voulais plus entendre parler de ces personnes qui me faisaient parler avec le Seigneur. Pourtant, j'étais dedans, mais dedans, incroyablement dedans. Et puis, j'ai compris, parce que du jour au lendemain, j'ai tout arrêté. Et j'ai compris que c'était vraiment suite à des prières et suite à des jeûnes que les églises, là où était ma sœur qui priait, parce qu'ils avaient peur pour moi, parce que vraiment je touchais aux pires choses de l'occultisme, quoi. Mais c'est vrai que maintenant je me rends compte à quoi j'ai échappé, et je me dis que le Seigneur, il a été vraiment bon et vraiment, vraiment plein d'amour pour moi, parce que j'avais fait vraiment des abominations à ses yeux. C'était des choses horribles, hein. Parce que communiquer avec les morts, voir les photos qui se déplacent, des choses qui tombent, des visions, des choses comme ça, c'est, pour moi c'était rien, mais je me rends compte qu'après c'est devenu quelque chose de vraiment grave. Et le Seigneur, il m'a empêché de continuer, mais vraiment, je ne comprends pas moi-même comment c'est arrivé. Mais en tout cas, je remercie le Seigneur parce qu'il m'a sauvée de ça. J'étais bien enclenchée là-dedans, mais vraiment jusqu'au cou... ça aurait pu monter même au-dessus, et il m'a sauvée. Là, vraiment, de la seconde où ça s'est passé, moi-même, j'ai plus compris. J'ai dit, mais qu'est-ce que ça veut dire, ça? Pourquoi ça m'intéresse plus? Pourquoi je les rejette, ces gens? Alors que j'avais pas un caractère à rejeter les personnes, au contraire, à les accueillir, à aller vers eux. Et du jour au lendemain, la seconde où on avait entamé cette discussion, j'avais même commencé à écrire, à faire des écritures avec l'au-delà, où je vous passe les détails, c'est horrible. Ça s'est cassé net. J'ai perdu mon neveu, et là, j'ai pas cherché à communiquer avec lui, mais j'ai vu ma sœur qui était chrétienne, donc convertie, et j'ai vu comment elle s'est comportée, c'était la maman. J'ai vu comment elle a réagi, et comment le Seigneur l'a portée, parce qu'elle subissait ce deuil, vraiment avec un gros chagrin. Une maman qui perd un enfant, ça peut pas s'expliquer, mais elle avait quelque chose en elle qui était... Oh, ça se voyait qu'elle était portée. Ça ne pouvait pas s'expliquer une souffrance pareille et survivre. Et là, j'ai compris qu'il n'y avait rien à voir l'au-delà, il n'y avait rien à voir toutes ces choses abominables, que c'était le Seigneur. Et c'est là, quelques temps après, suite à ce décès, j'ai pu m'approcher du Seigneur, qui m'a ouvert les yeux, les oreilles, le cœur et tout. Et grâce aux frères et sœurs aussi qui ont prié pour moi. L'au-delà, qui reste là-bas, mais que nous, on est bien avec le Seigneur.
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0: Amen. Je vous laisse maintenant avec le pasteur Clarence Thésée.
1: Je suis très content de vous retrouver pour ce nouvel épisode de 15 minutes de grâce et de vérité. Pour cette session, nous allons parler d'un seul moyen. Le seul moyen ou bien un seul moyen. Voilà. Et de quoi je veux parler ? Allons ouvrir ensemble notre Bible dans Romains chapitre 3. Au verset 23. Donc, la parole de Dieu nous dit « Car tous ont péché et sont privés de la gloire de Dieu. Et ils sont gratuitement justifiés par sa grâce, par le moyen de la rédemption qui est en Jésus-Christ. C'est lui que Dieu a destiné à être par son sang, pour tous ceux qui croiraient, victime propitiatoire, afin de montrer sa justice. » Amen. On va s'arrêter là. Donc, nous voyons dans ces quelques mots qu'on vient de lire, il nous parle de l'état de l'humanité, que tous ont péché. Et c'est vrai, le péché, nous tous, nous naissons avec la nature du péché en nous, à cause de l'obéissance, de la désobéissance plutôt, d'Adam, qui aurait dû obéir à Dieu, mais il a choisi de désobéir. Et ça, au travers de tout cela, nous voyons qu'au travers de la désobéissance, cela nous a emmené, l'a emmené à pécher. Et cela descend maintenant sur tout le monde. Et nous naissons tous avec le péché en nous. Donc, quand il nous parle que tous ont péché et sont privés de la gloire de Dieu, qu'importe ce que nous allons faire, qu'importe ce que nous pouvons essayer de faire, cela ne va pas enlever le péché de nous. Parce que notre nature même est devenu ainsi. Nous avons cette nature de péché en nous. Nous faisons ce que nous voulons. Tôt ou tard, nous allons pécher d'une certaine manière. C'est comme le léopard, vous voyez, il ne peut pas changer ses taches. Ni le tigre ses rayures, ni le zèbre aussi ses rayures. On ne peut pas dire c'est un cheval alors que c'est un zèbre. Non, il restera toujours un zèbre, à cause de son état, de ce qu'il est. C'est de cette manière qu'il a été créé. On ne peut pas dire à une guêpe que c'est un papillon. D'ailleurs, je suis sûr que vous qui me regardez, vous connaissez bien quelle est la nature de la guêpe, que surtout en été, que si jamais vous êtes dans une salle ou quelque part, dès que vous voyez une guêpe entrer, en train de voler, tout le monde va essayer de voir où cette guêpe va. Et si cette guêpe vient et se pose sur vous, c'est la grande panique, je suis sûr. Par contre, si c'est un papillon, surtout multicolore et tout, chacun va essayer d'aller même toucher, attraper, le capturer aussi. Mais on ne va pas faire ça avec la guêpe. Pourquoi ? Parce que nous-mêmes, nous savons. J'utilise cet exemple, juste pour illustrer cela, ce qu'on vient de lire. La nature de la guêpe et la nature du papillon. La guêpe va finir par vous piquer. Et ça va faire très mal. Vous êtes d'accord avec moi ? Alors que le papillon, il ne va pas vous piquer. Donc, mes amis, qu'est-ce que nous pouvons dire à ce sujet ? Voilà ce qu'ils viennent dire ici. Car tous ont péché et sont privés de la gloire de Dieu. Mais, regardez, Dieu, dans son grand amour, qu'est-ce qu'il a fait ? Il a permis que nous puissions être justifiés. Que nous puissions recevoir la justification, ça veut dire comme si nous n'avons jamais péché, devenir juste. Et nous sommes gratuitement pour cela. C'est gratuit. Voilà pourquoi c'est le seul moyen pour nous d'être sauvés. ils sont gratuitement justifiés par sa grâce encore. C'est parce que Dieu l'a bien voulu pour nous, vous et moi. Et par quel moyen ? Le moyen de la rédemption qui est en Jésus-Christ. Et c'est lui, c'est lui. Encore une fois, il vient mettre l'emphase dessus. C'est lui, il n'y a rien d'autre. Voilà pourquoi Jésus lui-même, il dit, tout ce que le Père me donnera, bien, ils viendront à moi. Et je ne mettrai personne dehors. Et nul ne peut venir au Père que par moi. Dans, voyons un petit coup l'état, même de l'homme, dans Ésaïe. Nous pouvons lire ensemble. Ésaïe 64. Voyez, si vraiment on pouvait aller à Dieu en faisant nos propres justices, ben, ça aurait été super. Mais hélas, ce n'est pas possible. Alors, au verset 6, il dit, « Il n'y a personne qui invoque ton nom qui se réveille pour s'attacher à toi. » Personne qui invoque son nom. Ça, c'est l'homme. Verset 5. Nous sommes tous comme des impurs. Et toute notre justice est comme un vêtement souillé. Notre justice à nous, c'est comme un vêtement souillé. Alors, nous pouvons essayer de faire le bien. Nous pouvons essayer de faire tout ce que nous voulons. Mais au-dedans de nous-mêmes, nous n'invoquons pas le nom du Seigneur. Vous pouvez voir, il y a des gens qui sont hautement religieux. Tout ce qu'ils veulent, c'est avoir la faveur de Dieu. Mais est-ce qu'ils veulent marcher d'une manière agréable à Dieu? Est-ce qu'ils veulent vraiment plaire à leur Dieu? Non. Nous, l'être humain, tout ce que nous désirons, c'est qu'on soit en paix, en bonne santé et qu'on soit dans la prospérité. Et on se sert de Dieu de cette manière, s'il peut nous donner quelque chose. Bien sûr, il faut faire le bien, on est tous d'accord. Mais on ne peut pas faire le bien parce que notre nature est pécheresse. Donc, qu'est-ce que le Seigneur a fait? Voyons dans Éphésiens chapitre 2. Donc, nous pouvons lire ensemble et c'est très intéressant. Donc, Éphésiens chapitre 2. Il nous dit, voilà, le résumé même de notre vie. Vous étiez morts par vos offenses et par vos péchés. Tout à l'heure, nous venons de lire « privé de la gloire de Dieu ». Maintenant, il nous parle que nous étions morts, une mort spirituelle, coupée de Dieu, par vos offenses et par vos péchés, dans lesquels vous marchiez autrefois, selon le train de ce monde, selon le prince de la puissance de l'air, de l'esprit qui agit maintenant dans les fils de la rébellion, l'esprit de ce monde, le dieu de ce siècle. Nous tous, nous étions de leur nombre, vous et moi. Et nous vivions autrefois selon les convoitises de notre chair. Le fait même que nous avions cette nature de péché en nous, on vivait selon les convoitises de notre chair, de notre nature humaine. La nature humaine, c'est tout à fait normal que nous péchions. Parce que c'est une nature de péché. Accomplissant les volontés de la chair et de nos pensées, et nous étions par nature des enfants de colère comme les autres. Mais Dieu, écoutez bien, mais Dieu qui est riche en miséricorde à cause du grand amour dont il nous a aimés, nous qui étions morts par nos offenses, nous a rendus vivants avec Christ. C'est par grâce que vous êtes sauvés. Il nous a ressuscités ensemble et nous a fait asseoir ensemble dans les lieux célestes en Jésus-Christ afin de montrer dans les siècles à venir l'infinie richesse de sa grâce par sa bonté envers nous en Jésus-Christ. Car c'est par la grâce que vous êtes sauvés, par le moyen de la foi, nous avons cru en lui, heureusement. Et cela aussi ne vient pas de vous, c'est le don de Dieu. Ce n'est point par les œuvres, afin que personne ne se glorifie. Extraordinaire. Donc, vous voyez, Dieu qui est riche en bonté, riche en miséricorde, à cause de son grand amour, a fait un plan pour nous. Et ce plan, c'est Jésus-Christ. Et nous voyons Jésus lui-même, quand il nous parle, voilà ce qu'il dit. Nous pouvons tourner dans Jean chapitre 3. Donc, rapidement, et nous allons conclure. Jean chapitre 3, au verset 36, il nous dit, « Celui qui croit au Fils a la vie éternelle. Celui qui ne croit pas au Fils ne verra point la vie, mais la colère de Dieu demeure sur lui. » Donc, vous voyez, il y a un seul moyen pour pouvoir accéder à la vie éternelle, et c'est croire dans le Fils qui est venu prendre nos péchés sur lui, qui est venu donner sa vie en rançon, qui est venu pour verser son sang pour nous, afin de nous laver de tous nos péchés, nos iniquités. C'est ça le moyen de rédemption. Et que nous puissions nous repentir de nos péchés en croyant dans ce qu'il a fait. Alors pourquoi celui qui croit en lui, au verset 18, n'est point jugé, mais celui qui ne croit pas est déjà jugé, parce qu'il n'a pas cru au nom du Fils unique de Dieu. Aujourd'hui, l'Évangile est annoncé, vous entendez ce message partout. Voilà pourquoi je vous encourage de croire en lui, croire dans le sacrifice de Jésus qui est venu dans la chair, souffrir, mourir et ressusciter, afin que vous puissiez, vous, être pardonnés de vos péchés. Repentez-vous. Revêtez ce que le Seigneur vous a donné, cette vie en lui, et soyez sauvés, marchez en lui. Que Dieu vous bénisse, et je vous retrouve au prochain épisode.
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1: Je vous invite à vous tenir debout et je vais lire Apocalypse 3, versets 1 à 6. Écrit à l'ange de l'église de Sardes, voici ce que dit celui qui a sept esprits de Dieu et les sept étoiles. Je connais tes œuvres, je sais que tu passes pour être vivant et tu es mort. Sois vigilant et affermi le reste qui est près de mourir, car je n'ai pas trouvé tes œuvres parfaites devant mon Dieu. Rappelle-toi donc comment tu as reçu et entendu, et garde et repens-toi. Si tu ne veilles pas, je viendrai comme un voleur et tu ne sauras pas à quelle heure je viendrai sur toi. Cependant, tu as à Sardes quelques hommes qui n'ont pas souillé leurs vêtements. Ils marcheront avec moi en vêtements blancs parce qu'ils en sont dignes. Celui qui vaincra sera revêtu ainsi de vêtements blancs. Je n'effacerai point son nom du livre de vie. Et je confesserai son nom devant mon Père et devant ses anges. Que celui qui a des oreilles entende et que l'Esprit dit aux églises.
2: Le titre de la prédication ce matin est En pleine nuit, un cambrioleur sympathique. Je ne sais pas s'il y a des gens qui se sont fait déjà cambrioler ou qui se sont fait déjà prendre des choses. Je ne suis pas persuadé qu'à chaque fois ce fut une expérience forcément très agréable. Alors, est-ce qu'il vous est arrivé déjà, de lire un courrier qui ne vous est pas destiné? Ou alors d'ouvrir un colis qui arrive à la maison, mais ce n'était pas pour vous? De parcourir ce courrier et puis de se rendre compte. Ben en fait, c'était pas pour moi, c'était pas moi le destinataire, et donc du coup, on est un petit peu embêté. Ce matin, je vous propose de revisiter cette lettre qui a été écrite il y a plus de 2000 ans pour l'église de Sardes. Mais je me dis que cette lettre, elle est aussi pour nous. C'est vrai, le cachet de cette lettre est ancien, la ville est lointaine, mais nous pourrons peut-être découvrir ce matin quelque chose d'inattendu dans cette lettre. Je vous invite à garder vos Bibles avec vous dans Apocalypse chapitre 3. Nous allons pas mal chiner ce matin entre Apocalypse chapitre 3, Jean chapitre 14 et chapitre 15 et peut-être même 1 Thessaloniciens. Apocalypse 3 verset 1 à 3 nous dit dans la version NBS: voici ce que dit celui qui a les sept esprits de Dieu et les sept étoiles. C'est une signification pour le Saint-Esprit. Je connais tes œuvres, je sais que tu es réputé vivant, mais tu es mort. Sois vigilant et affermis le reste qui est sur le point de mourir, car je n'ai pas trouvé tes œuvres pleinement accomplies devant mon Dieu. Rappelle-toi donc ce que tu as reçu et entendu, garde-le et change radicalement. Si tu ne veilles pas, je viendrai comme un voleur et tu ne sauras pas du tout à quelle heure je viendrai te surprendre. Ces paroles sont dures. Sardes a une réputation. Elle donne l'image d'une église vivante. Elle a peut-être des activités. Elle a peut-être des habitudes religieuses, une réputation, un nom. De l'extérieur, tout semble aller. Mais le Christ ne s'arrête pas à la réputation. Il regarde la réalité intérieure. Et sa conclusion est bouleversante. Tu as la réputation d'être vivant, mais tu es mort. Il est donc possible d'avoir une apparence de vie spirituelle, tout en étant entièrement endormi. Il est possible de parler de Dieu. Il est possible de connaître la Bible. Il est possible de participer aux activités de l'Église. Et pourtant, laisser sa vie spirituelle s'affaiblir silencieusement. La question de ce message n'est pas: sommes-nous religieux? La question est: sommes-nous vivants? Le Christ trouve-t-il en nous une foi éveillée, une conscience sensible, un amour encore brûlant, une volonté disposée à lui obéir. Au verset 3, Jésus prononce une phrase qui traverse tout le Nouveau Testament. « Si tu ne veilles pas, je viendrai comme un voleur. » Que veut dire cette image ? Est-ce que Jésus se serait comparé à un voleur ? J'ai un frère bien-aimé qui m'a dit « Gabriel, ton titre là, c'est pas carré. » Le Saint-Esprit viendrait-il comme un voleur ? Ou bien est-ce que cette image veut mettre en exergue, en lumière, quelque chose de plus précis ? Évidemment, le voleur, ce n'est pas le caractère du Christ. La notion de voleur, c'est plutôt pour mettre en exergue l'effet de surprise. L'image du voleur apparaît à plusieurs reprises dans le Nouveau Testament. Dans Apocalypse 16, verset 15, je vous laisse le temps de trouver le texte. Si vous le trouvez, dites Amen. Apocalypse chapitre 16, verset 15. Voici, je viens comme un voleur. Heureux celui qui veille et qui garde ses vêtements, afin qu'il ne marche pas nu et qu'on ne voit pas sa honte. Dans Matthieu 24, Jésus emploie la même image. Il va dire, sachez-le bien. Si le maître de la maison savait à quelle heure de la veille le voleur doit venir, il veillerait et ne laisserait pas percer sa maison. C'est pourquoi vous aussi tenez-vous prêts, car le Fils de l'homme viendra à l'heure à laquelle vous ne penserez pas. Matthieu 24, versets 43 et 44. Paul reprend cette idée dans sa première épître aux Thessaloniciens. Il va dire, car vous savez bien vous-même que le jour du Seigneur viendra comme un voleur, dans la nuit. Quand les hommes diront paix et sûreté, alors une ruine soudaine les surprendra, comme les douleurs de l'enfantement surprennent la femme enceinte, et ils n'échapperont point. Mais vous, frères, vous n'êtes pas dans les ténèbres pour que ce jour vous surprenne comme un voleur. Et Pierre va aussi y aller de sa citation dans 2 Pierre 3, verset 10. De Pierre 3, verset 10, on peut lire « Le jour du Seigneur viendra comme un voleur ». Dans ces textes, deux formulations se rencontrent. Parfois, c'est le Christ qui vient comme un voleur. Parfois, c'est le jour du Seigneur qui vient comme un voleur. L'image ne décrit pas, c'est ce que j'essayais de dire tout à l'heure, l'image ne décrit pas le caractère moral du Christ. Le Christ ne vient pas prendre ce qui ne lui appartient pas. Il ne va pas tromper, il ne vient pas dépouiller. L'analogie ici présente porte sur un point précis. Le moment de la venue n'est pas maîtrisé par celui qui doit veiller. Le moment de l'arrivée, n'est pas maîtrisé par celui qui doit veiller. Un voleur prend-il rendez-vous ? On vous appelle, bonjour, je viens chez vous. Non ? Il ne téléphone pas pour annoncer son ordre de passage. Il vient au moment où le propriétaire ne l'attend pas. Ce qui est comparé au voleur, ce n'est pas la bonté ou la méchanceté de la personne. C'est l'effet de surprise. Le message de Jésus n'est donc pas « Ayez peur, soyez dans la crainte, ayez peur, parce que je vais vous piéger. Je vais venir à un moment où vous ne serez pas prêts. Et comme ça, crac, je vais tous vous avoir. » Non, son message est le suivant. Ne vivez pas comme si demain vous appartenait. Ou si vous préférez, ne vivez pas comme si vous disposiez toujours de demain pour vous réveiller. Effectivement, nous avons tous cette citation. Nous disons, ok, je prendrai ma foi plus au sérieux plus tard. Je réglerai cette situation plus tard. Je pardonnerai plus tard. On n'est pas à ça près. Je prierai davantage lorsque ma vie sera moins chargée. Je m'occuperai de mon âme lorsque les signes autour de moi seront plus évidents. Mais la vigilance biblique refuse cette illusion. La vraie question n'est pas à quelle date le Christ reviendra-t-il. La vraie question est dans quel état me trouvera-t-il. Paul apporte ici une nuance essentielle. Il dit aux croyants, vous n'êtes pas dans les ténèbres pour que ce jour vous surprenne comme un voleur. Cela ne signifie pas qu'ils connaissent la date. Non. Cela signifie qu'ils vivent dans la lumière. Ils ne maîtrisent pas l'heure, mais ils ne seront pas spirituellement pris au dépourvu. Autrement dit, mes amis, l'objectif n'est pas de découvrir le calendrier de Dieu. L'objectif est de devenir le genre de personne qui est prête, quelle que soit l'heure. Mais comment rester éveillé ? Comment vivre sans tomber dans la peur, tomber dans l'obsession ou l'épuisement spirituel? Jésus ne demande pas à ses disciples de tenir seuls. Avant de partir, il va leur faire une promesse. Cette promesse, on la retrouve dans Jean 14, versets 16 à 17. J'aimerais que vous puissiez la prendre ce texte avec moi. Jean 14, versets 16 à 17. Je prierai le Père, et il vous enverra un autre consolateur, afin qu'il demeure éternellement avec vous, l'Esprit de vérité. Alors je sais que dans cette église, il y a beaucoup de gens qui étudient le grec, l'araméen et encore plein de choses. Et déjà, avant même que je prononce ce mot, vous connaissez le terme grec qui est utilisé ici, n'est-ce pas? Ah, ouf, j'ai eu peur. Effectivement, parakletos. Le terme, le mot traduit par consolateur ici est le mot grec parakletos ou paraklete, si on essaie de franciser ce terme. Il désigne quelqu'un appelé auprès d'une personne pour l'assister. Selon les traductions et les contextes, il peut être rendu par consolateur, défenseur, avocat, conseiller ou aide. Eugène Peterson a choisi dans sa traduction de la Bible, The Message, le mot ami. Ce mot n'épuise pas toutes les richesses, hein, toute la couverture, tout le spectre du terme qu'est parakletos, mais met en exergue une vérité précieuse. Jésus ne promet pas une force froide, impersonnelle, lointaine. Il promet une présence personnelle. Le Saint-Esprit, vous savez, c'est le consolateur quand le cœur est brisé. Il est le défenseur lorsque l'accusation nous écrase. Il est le conseiller lorsque la route devient confuse. Il est l'aide lorsque notre volonté s'effondre. Il est l'enseignant, lorsque nous ne comprenons pas. Il est celui qui rappelle les paroles de Jésus lorsque le bruit du monde les a couvertes. Le consolateur, le Saint-Esprit, que le Père enverra en mon nom, vous enseignera toutes choses et vous rappellera tout ce que je vous ai dit, en Jean 14, verset 26. Arrêtons-nous un instant sur l'orientation de son mystère. Le Saint-Esprit ne cherche pas à attirer l'attention à lui, mais comme s'il mènerait une mission concurrente avec Jésus. Non, il vient nous ramener au Christ. Il rappelle ses paroles, il éclaire son œuvre, il rend son enseignement vivant, il forme en nous son caractère. Quand sera venu le Consolateur, que je vous enverrai de la part du Père, l'Esprit de vérité vient du Père, il rendra témoignage de moi. Le Saint-Esprit, en fait, est profondément centré sur le Christ. Là où il agit, Jésus devient plus réel, sa parole devient plus claire, le péché plus sérieux, la grâce plus précieuse, l'amour plus concret et la mission plus urgente. Peut-on dire que le Saint-Esprit remplace Jésus? Non. Il vaut mieux dire qu'il rend présente et active l'œuvre de Jésus auprès des croyants après son ascension. Le Christ retourne vers le Père, mais il ne laisse pas ses enfants orphelins. Dans Jésus-Christ, page 662, on peut lire le texte suivant. Le Saint-Esprit est le représentant du Christ. Grâce à l'Esprit, le Sauveur serait accessible à tous, de sorte qu'il serait plus près de ses disciples que s'il était monté s'il n'était pas monté au ciel. Ça, c'est une bonne nouvelle. La bonne nouvelle, c'est que le Christ est au ciel. C'est une bonne nouvelle. Mais sa présence n'est pas devenue plus lointaine. Par son Saint-Esprit, il rejoint chaque croyant, dans chaque lieu, à chaque heure. Aucun de nous n'est défavorisé parce qu'il n'a pas marché physiquement dans les rues de Galilée. Le Paraclète demeure avec nous et en nous. Cela permet de comprendre la différence de vigilance. Veiller ne signifie pas serrer les dents en attendant la fin. Vous savez, c'est un mot qui est souvent à la mode, la résilience. On tient bon, on serre. Comment vas-tu? Ça va, je tiens. Faut pas laguer. Enfin bon, je vais arrêter le créole. Voilà, on essaie de s'accrocher comme on peut. D'accord? Mais c'est pas cette vigilance-là que le Seigneur nous demande d'avoir. C'est d'apprendre à vivre une relation quotidienne avec le Saint-Esprit. C'est de lui permettre de toucher notre conscience, de corriger nos priorités, de réveiller notre amour, de nous rappeler ce que Jésus a dit et de nous donner la force d'y répondre. Cette promesse, Jésus l'a faite dans la chambre haute, s'accomplit publiquement à la Pentecôte. Après la mort du Christ, sa résurrection, 40 jours d'apparition et son ascension, les disciples attendent à Jérusalem. Environ 10 jours plus tard, l'Esprit est répandu avec puissance. Dans Acte 2, c'est dans un grand bruit, un vent impétueux, des langues de feu, des langues qui sont parlées, une prédication publique, des milliers de personnes touchées dans leur cœur. L'effusion du Saint-Esprit n'est donc pas invisible dans ses effets. Cependant, il faut être précis. La Pentecôte ne signifie pas que le Saint-Esprit n'existait pas avant. Dans Genèse 1, verset 2, on lit « L'Esprit de Dieu planait au-dessus des eaux ». L'Esprit agit dans toute l'histoire biblique. La Pentecôte inaugure plutôt une nouvelle étape de son œuvre, une présence liée à la nouvelle alliance, une habitation dans les croyants, une puissance missionnaire accordée à l'Église et une proclamation qui franchit les frontières et les langues des peuples et des cultures. Un auteur a écrit la Pentecôte comme étant le Bethléem du Saint-Esprit. Alors, c'est une belle image, certes, à condition de ne pas la transformer et de la réduire à une formule rigide. Bethléem, effectivement, marque la manifestation historique du Fils dans la chair. La Pentecôte marque la manifestation publique, missionnaire et communautaire de l'Esprit dans la vie de l'Église. On peut dire que la Pentecôte est une venue particulière du Saint-Esprit, non pas parce qu'il était absent jusque-là, mais parce qu'un nouveau chapitre commence. La promesse de Jésus devient une expérience collective. Les disciples qui étaient enfermés par la peur, deviennent des témoins. Ceux qui étaient dispersés deviennent un peuple. Et ceux qui ne savaient pas comment continuer reçoivent une puissance pour annoncer le Christ. Et remarquez ceci, l'effusion du Saint-Esprit ne nous appartient pas. Il savait qu'une promesse était faite. Jésus leur avait demandé d'attendre, mais il ne comprenait ni le jour ni l'heure. Lorsque l'Esprit est répandu, l'événement surprend, mais ses effets sont visibles. Jacques nous invite à regarder, à prendre l'image du cultivateur, dont Jacques 5, versets 7 à 8. Jacques 5, versets 7 et 8, je vais lire dans la version seconde. Soyez donc patients, frères et sœurs, jusqu'à la venue du Seigneur. Voici, le cultivateur attend le précieux fruit de la terre, prenant patience jusqu'à ce qu'il ait reçu les pluies de la première et de l'arrière-saison. Vous aussi, soyez patients, affermissez vos cœurs, car la venue du Seigneur est proche. Dans le contexte immédiat de ce texte, Jacques va parler de patience. Pour ceux qui font un petit peu d'agriculture, le travail va se limiter à semer et encore à arroser. Mais il ne va pas pouvoir forcer la récolte. Il attend. Il est tributaire de la pluie et du temps de croissance. De même, le chrétien attend la venue du Seigneur avec persévérance. Alors rapidement, pour comprendre cette illustration que Jacques prend, il faut savoir que en Palestine, on avait un cycle suivant. La première pluie qui tombe en automne, elle assouplit la terre desséchée et permet aux cultivateurs de semer. La pluie de la saison, elle tombe au printemps. La semence a donc déjà germé, la plante a grandi. Mais cette dernière pluie est nécessaire pour fortifier l'épi et préparer la moisson. La première pluie donc permet le commencement. La pluie de l'arrière-saison prépare l'accomplissement. Cette image peut nous aider à comprendre la mission de l'Église. À la Pentecôte, l'Esprit est venu avec puissance. Ce moment marque le commencement public de la mission chrétienne. Les disciples, jusqu'alors enfermés et craintifs, deviennent des témoins. La parole est proclamée, des vies sont changées, l'évangile commence à se répandre. La Pentecôte peut donc être comparée à la pluie de la première saison. Elle inaugure la mission, elle met l'œuvre en mouvement et elle donne une puissance au témoignage. Mais une mission qui a commencé doit être menée jusqu'à son accomplissement. L'image de l'arrière-saison nous oriente alors vers la fin de l'œuvre, non pas vers un autre esprit, non pas vers un retour de l'esprit, mais vers une action puissante du même esprit pour achever ce qu'il a commencé. Le Saint-Esprit n'a jamais quitté l'Église. Il demeure avec les croyants. Il agit à travers les générations. Il soutient le témoignage. Il convainc, il transforme et il prépare un peuple. Ellen White va exprimer cette pensée de la façon suivante. Le ministère de l'Évangile ne doit pas se terminer avec une moindre manifestation de la puissance de Dieu que celle qui a marqué son commencement. Les prophéties qui s'accomplirent lors de l'appui de la première saison, à l'origine du ministère évangélique, doivent s'accomplir de nouveau lors de l'appui de la dernière saison, à la fin de ce ministère. Grand Conflit, page 623. Avec l'appui de l'arrière-saison et la première saison, elles peuvent représenter deux moments d'une seule et même mission. Le commencement de l'œuvre et son accomplissement. On retrouve ça effectivement dans Acte 2. La mission finale nous montre l'aboutissement. Entre les deux, le même esprit demeure à l'œuvre. La question donc, quand est-ce que l'esprit reviendra-t-il, mais plutôt, sommes-nous encore disponibles pour que le Saint-Esprit poursuive et accomplisse son œuvre en nous et à travers nous? C'est dans cette perspective que certains se rapprochent à l'image d'Apocalypse 18, verset 1. « Après cela, je vis descendre du ciel un autre ange qui avait une grande autorité et la terre fut éclairée par sa gloire. » Le texte ne nous dit pas que c'est le Saint-Esprit. Il présente un messager céleste associé à une proclamation finale puissante. Cette proclamation peut toutefois être comprise comme l'accomplissement de l'Église, de la mission de l'Église, sous l'action du Saint-Esprit. Le même esprit qui a donné la puissance au commencement de la mission donnera aussi la puissance, la force nécessaire pour la conduire à son accomplissement. Nous ne sommes pas seulement les héritiers de la Pentecôte. Nous sommes appelés à participer et à parachever et à achever la mission. Alors, cette situation nous amène à une question un petit peu troublante, me semble-t-il. Et si une œuvre de Dieu pouvait se produire autour de nous sans que nous sachions la reconnaître? Et si une œuvre de Dieu pouvait se produire autour de nous sans que nous sachions la reconnaître? À la Pentecôte, tout le monde voit les signes. Vous imaginez, ce sont des personnes de conditions simples, ils parlent dans des langues qu'on n'aura jamais entendu parler, les gens qui sont témoins sont impressionnés, et je vous ai raconté juste avant l'épisode de la chambre haute. Pourtant, face à ces signes visibles, tout le monde ne va pas interpréter ce qui se passe de la même façon. Certains entendent des merveilles de Dieu, d'autres se moquent. La visibilité d'un événement ne garantit pas le discernement spirituel. Je reprends. La visibilité d'un événement ne garantit pas le discernement spirituel. Dans la revue Review and Herald, on lit ceci. Seuls ceux qui vivent conformément à la lumière qu'ils ont reçue, recevront une lumière plus grande. Seuls ceux qui vivent conformément à la lumière qu'ils ont reçue recevront une lumière plus grande. Si nous ne progressons pas chaque jour dans la pratique des vertus chrétiennes, nous ne reconnaîtrons pas les manifestations du Saint-Esprit dans l'appui de l'arrière-saison. Elle pourra tomber sur les cœurs tout autour de nous sans que nous la discernions. Cette citation ne devrait pas, mes amis, générer une appréhension ou nous pousser vers la peur, mais plutôt à nous diriger vers un esprit d'humilité. Nous pouvons être tellement certains de savoir comment Dieu doit agir que nous devenons incapables de reconnaître ce qu'il fait réellement. Nous pouvons attendre le spectaculaire et manquer la repentance, entendre le bruit et manquer le changement d'un cœur, attendre un événement mondial et négliger la personne que Dieu place devant nous. Attendre une grande proclamation et résister à la petite conviction que l'Église fait naître aujourd'hui dans notre conscience. Le danger de Sardes, c'est ça. Elle possède une réputation. Elle ne voit pas pourtant son état réel. Elle croit être, peut-être, réveillée dans le Christ, mais le Christ lui dit « Réveille-toi ». Ça me fait penser à un adage qu'aime bien dire une de mes belles-sœurs. Des fois, tu penses que tu es dans l'ambiance. En fait, tu es dans l'ambulance. Une église endormie n'est pas nécessairement une église silencieuse. Elle peut avoir beaucoup d'activités. Une personne endormie spirituellement n'est pas forcément une personne sans connaissance biblique. Elle peut savoir beaucoup de choses. Le sommeil spirituel commence lorsque nous ne répondons plus à ce que nous savons. C'est pourquoi Jésus dit « Souviens-toi de ce que tu as entendu et reçu. Garde-le et repends-toi. » Le problème de Sardes n'est pas un manque d'information. Elle a reçu, elle a entendu. Son problème est de ne plus garder et de ne plus répondre. Alors comment se préparer à la venue du Christ ? Comment se préparer à une œuvre plus profonde du Saint-Esprit ? La réponse biblique n'est pas une stratégie compliquée. Elle tient dans des mouvements simples, mais exigeants. Vous voulez que je vous les donne ? Ok, je vais savoir si vous êtes toujours avec moi. Le premier d'entre eux, c'est se souvenir. Se souvenir. Jésus dit, souviens-toi de ce que tu as reçu et entendu. Il existe des vérités que nous n'avons pas besoin de découvrir, mais de retrouver. Vous savez, je vous partage une petite expérience rapidement. Souvent, on a lu des textes bibliques. On l'a lu, on les a relus. Pour certains d'entre nous, on était tout petits. On nous a raconté ça avec le petit ami. Non, petit ami, ça n'existe plus aujourd'hui, mais on a vu les questionnaires. On nous a raconté des histoires de la Bible. On connaît ces histoires. On connaît ces histoires. Et pour autant, lorsqu'on reste dissonu à l'esprit, on s'aperçoit que dans cette histoire qu'on a lue et relue, il se trouve encore une petite perle. Et je vous invite à faire cette expérience-là. Relisez des textes que vous connaissez avec un esprit d'humilité et de prière. Et vous allez être surpris. Vous êtes surpris de découvrir de nouveaux, pas des nouveaux parce qu'ils étaient déjà là, mais de découvrir des enseignements que le Seigneur a déjà en réserve pour vous. Peut-être avons-nous perdu la simplicité de notre premier amour. Peut-être savons-nous ce que Dieu demande depuis longtemps. Peut-être avons-nous reçu une lumière que nous avons rangée dans un dossier sans même la mettre en pratique. Se souvenir, ce n'est pas vivre dans la nostalgie, c'est ramener dans le présent ce que Dieu nous a déjà donné. Le deuxième mot-clé, garder. Jésus dit ensuite, garde-le. La vérité biblique ne nous a pas été donnée seulement pour enrichir nos connaissances. Elle doit être gardée, protégée, pratiquée et incarnée. Nous pouvons connaître une doctrine sans même qu'elle change notre manière de parler. Connaître le pardon, sans pardonner. Connaître le retour du Christ sans vivre dans l'espérance. Connaître le Saint-Esprit sans lui laisser la place dans nos décisions. Garder la parole, c'est permettre à ce que nous croyons de devenir visible dans notre conduite. Garder la parole, c'est permettre à ce que nous croyons devienne visible dans notre conduite. Le troisième mot-clé, c'est se repentir. Puis Jésus dit, repens-toi. La repentance n'est pas simplement un sentiment. Ce n'est pas simplement une émotion de tristesse. Elle est un changement de direction. Elle consiste à reconnaître que ma route n'est pas bonne, que ce que je fais n'est pas bien, et à me tourner vers Dieu et à laisser sa grâce, on en a fait mention pendant la louange, à laisser sa grâce nous prendre en main afin de prendre la bonne direction. Laisser Dieu réorienter notre vie. La repentance, breaking news, la repentance n'est pas réservée aux non-croyants. Jésus demande à une église de se repentir. Le croyant, lui aussi, a besoin de revenir, de se confesser, d'abandonner ce qui l'endort, et de retrouver une communion vivante. Et enfin, le dernier mot, prier avec sérieux. La préparation passe par la prière. Non pas avec une prière mécanique, mais par une prière qui ouvre réellement la porte. Toujours dans cette revue, on lit le texte suivant. Un réveil de la véritable piété parmi nous est le plus grand et le plus urgent de tous nos besoins. La recherche devait en être notre première œuvre. Un réveil ne peut être attendu qu'en réponse à la prière. Cette citation associe quatre attitudes, la confession, disais-je, l'humiliation, la repentance et la prière fervente. La confession, c'est reconnaître mes échecs sans tenter de les maquiller. L'humiliation, c'est reconnaître que je ne peux pas me réveiller par ma propre puissance. La repentance, c'est abandonner ce que l'Esprit met en lumière. Et enfin, la prière fervente, c'est demander à Dieu non seulement de me bénir, mais de me transformer. Veillez, ce n'est pas vivre dans la peur, je le répète. Veillez, ce n'est pas vivre dans la peur en attendant la fin. Veillez, c'est vivre aujourd'hui dans la présence de l'Esprit. C'est garder une conscience enseignable. C'est répondre rapidement lorsque Dieu parle. C'est refuser de remettre à demain l'obéissance que nous comprenons aujourd'hui. Je disais, ce message est aussi, avant tout, adressé aux croyants. Parce que la lettre de Sardes est adressée à une église. Elle nous rappelle notre identité chrétienne. Elle nous rappelle, qu'une identité chrétienne, une réputation, une apparence religieuse ne remplace jamais une communion vivante avec Dieu. Mais cette parole est aussi une invitation pour celles ou ceux qui n'ont pas encore, qui ne savent pas encore s'ils croient, si tu doutes. Peut-être que le langage de l'Apocalypse peut paraître un peu étrange. Peut-être que tu ne comprends pas encore toutes les doctrines, tous les symboles et toutes les prophéties. Rassure-toi, ce matin, le Seigneur te dit, il n'attend pas de toi que tu maîtrises tous les détails. Il t'invite à entendre sa voix. Il t'offre son pardon en Jésus-Christ. Il t'appelle à sortir de la mort intérieure et à revenir à une vie nouvelle. Il promet son esprit à ceux qui se tournent vers lui. Le Saint-Esprit, donc, n'est pas réservé à une élite spirituelle. Il est le don du Père, envoyé au nom du Fils. Il convainc, attire, éclaire, conduit. Peut-être le simple fait d'être touché par sa parole est déjà une invitation à ne pas fermer la porte. Pour conclure, je vais vous raconter une petite histoire. C'est un jeune garçon qui

0: Alors le petit gars, entre deux souffles, parce qu'il faut qu'il reprenne le souffle, il dit: Ah non, monsieur, je suis désolé. J'ai couru assez vite. Simplement, j'ai commencé trop tard. Nous sommes parfois de courir très vite lorsqu'une crise éclate. Nous prions, nous promettons, nous cherchons Dieu, nous voulons tout régler en quelques heures. Mais le danger n'est pas toujours de courir trop lentement. Le danger, c'est de commencer plus tard. La procrastination, remettre à plus tard. Jésus a dit à Sardes: Réveille-toi, affermis ce qui reste, souviens-toi, garde, repens-toi. Ce sont des verbes du présent. Il n'a pas dit: Attends que les signes deviennent évidents, que la loi, que ceci, que cela. Il lui dit et nous dit ce matin: Réponds maintenant. Le Christ viendra à une heure qu'on ne maîtrise pas. Le Christ viendra à une heure qu'on ne maîtrise pas, mais il ne nous laisse pas seuls dans l'attente. Il nous a donné le Paraclète, l'Esprit de vérité, le Consolateur, le Défenseur, l'Enseignant, l'Aide. Il demeure avec nous et en nous pour nous réveiller, nous conduire et nous transformer. La question finale sera la suivante. Bon, ne sera pas celle-là, celle-ci, pardon. C'est: Quand est-ce que le Christ revient bientôt? La vraie question qu'il faut se poser, c'est: est-ce que je laisse aujourd'hui son esprit me préparer? Peut-être que le Saint-Esprit nous rappelle aujourd'hui une parole que nous avons négligée. Peut-être met-il en lumière une relation à réparer, un péché à abandonner, une habitude à remettre entre les mains de Dieu. Un appel à reprendre, une foi à raviver. Mes amis, chers frères et sœurs, ne repoussons pas, ne repoussez pas cette voie. Ne vous contentez pas d'admirer le message. Ouvrez plutôt la porte. Que celui qui a des entendre, que celui qui a, pardon, des oreilles entende ce que l'Esprit dit aux églises. Amen.
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madame, mademoiselle, monsieur, bonjour. Comment va votre âme ? Ah, elle est pas facile, la vie. Elle est pas facile. Il nous en arrive des trucs. Des trucs, des machins et des bidules, des fois on en a ras la marmite à fondue. Qu'est-ce que dit la Bible ? La Bible ne dit pas que la vie chrétienne est une vie facile. La Bible ne dit pas que la vie chrétienne, ou quand on a une vie chrétienne, eh bien on connaît notre vie d'avance. Non. Non, non. Elle ne dit pas ça. Ce qui est dit, c'est que Dieu appelle ses enfants à vivre dans la foi. Ça, c'est dit. Ce qui est dit, c'est que Dieu appelle ses enfants à apprendre à vivre de la parole de Dieu. Ça, oui. Cherchez premièrement le royaume de Dieu et sa justice, et toutes choses vous seront données en plus. Jean 8, 12 nous dit « Jésus adressa de nouveau la parole à la foule et dit « Je suis la lumière du monde. Celui qui me suit aura la lumière de la vie et ne marchera plus jamais dans l'obscurité. Celui qui me suit aura la lumière de la vie et ne marchera plus jamais dans l'obscurité. »

Ce que le croyant sait d'avance, c'est que les voies de Dieu, les voies de l'Éternel, sont droites. Ce que le croyant sait d'avance, c'est qu'en marchant dans ses voies, eh bien le juste demeure ferme et dans la paix. Voilà ce qui est dit. Voilà un peu ce que veut dire ce passage. Et souvent, le chemin que Dieu nous fait prendre n'est pas forcément le plus court. Mais le tout est de marcher dans les voies de Dieu. Ne soyez pas jaloux si un croyant à côté de vous vous paraît plus rapide dans la foi. Peut-être que le Seigneur a pour vous un petit chemin de campagne spécial parce qu'il a quelque chose à vous apprendre. Alors forcément, sur les petits chemins de campagne spéciaux, bah forcément, il peut y avoir de l'aubépine qui nous arrache un peu la chair, mais la chair doit mourir, c'est l'esprit qui doit vivre. Mais le tout est de marcher dans ses voies. Le psaume 32,9 nous dit de ne pas être comme un cheval ou un mulet, sans intelligence. J'aime bien cette expression. Ah, le cheval, la noble conquête de l'homme. Ouais, mais un cheval, ça s'emballe. Et quand ça s'emballe, on a du mal à le freiner. Et c'est la galère. Si vous êtes dessus, vous risquez de vous rompre le cou. C'est pas forcément bien. Ça peut servir, mais il y a ce risque-là. Le mulet, ah, on dit pas, t'es comme un mulet. C'est-à-dire, tu t'entêtes, t'es têtu. T'es mâchu, comme diraient les Normands, c'est tout aussi dangereux. Ne soyons pas comme un cheval, à vouloir dire « je prends le chemin le plus court ». Non, ou non, je resterai là, parce qu'au moins je sais ce que je vis là en ce moment. Non, avançons dans les voies de l'Éternel, parce qu'elles sont droites, parce qu'elles sont sûres, parce que celui qui marche avec le Seigneur, eh bien, ne marchera pas dans les ténèbres, mais il aura la lumière de la vie. Quand un chrétien demeure dans cette attitude, le plan de Dieu se dévoile dans toute la clarté de son amour. Oui, Seigneur, je veux rester dans ta voie. Oui, Seigneur, je désire que mon âme reste dans ta voie. Je désire qu'elle reste dans ta voie parce que je veux recevoir toute la clarté de ton amour. Je veux voir plus loin que le bout de mon nez et je ne veux pas être un cheval qui s'emballe ou je ne veux pas être un mulet là à rester auquel on a du mal à tordre l'oreille ou à lui mordre l'oreille pour qu'il avance. Non, je veux être celui qui marche dans tes voies. Dieu ne parle pas de redresser ce qui est tordu. Non, mais il parle de guérison. Peut-être qu'aujourd'hui, si vous êtes comme un cheval à vous emballer tout le temps, si vous êtes comme un mulet à toujours vous freiner, eh bien, ne cherchez pas à redresser, mais cherchez à être guéri par le Seigneur. Cherchez à ce que la lumière de Dieu vous éclaire et recevez cette guérison. Prenez-la au nom de Jésus. Emparez-vous de cette guérison. Seigneur, guéris-nous, mulet aux genoux paralysés. Seigneur, aie pitié de nous, chevaux emballés, afin que nos plaies soient lavées. Oui, voilà ce que j'ai pour vous aujourd'hui. Le Seigneur veut vous guérir. Le Seigneur veut vous éclairer. Le Seigneur veut que vous marchiez dans ses voies. Et pour cela, je répète ce que j'ai lu dans Jean. Jésus leur parla de nouveau et dit « Je suis la lumière du monde. Celui qui ne me suit pas marchera dans les ténèbres. Mais celui qui me suit aura la lumière de la vie. » Voilà, madame, mademoiselle, monsieur, comment va votre âme aujourd'hui? Vous comportez-vous comme un mulet? Vous comportez-vous comme un cheval? Peut-être redressez-vous un peu la tête fièrement comme le cheval? Ou avez-vous le dos trapu du mulet? Certes, c'est efficace, mais ce que le Seigneur attend de vous, c'est l'obéissance. Il ne demande pas que vous emballiez maintenant. Il ne demande pas que vous restiez là, planté, il attend de vous cette obéissance. Quand il dit « va », il faut aller. Et quand il dit « tourne », il faut tourner, tout simplement. Oui, Seigneur, guéris-nous. Guéris-nous, mulets aux genoux paralysés. Seigneur, aie pitié de nous, chevaux emballés, afin que nos plaies soient lavées.
Madame, mademoiselle, monsieur, j'ai pour vous cette parole. Ne soyez pas conformistes. Lisez la Bible et demandez-en un exemplaire à la station que vous écoutez en ce moment. Que Dieu vous bénisse.

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1: Chers auditeurs, notre intérêt pour la Bible, qui est ou sera bientôt le vôtre, nous l'espérons, nous conduit aujourd'hui à vous présenter le livre du prophète Ésaïe qui vivait au 8e siècle avant notre ère. Ce livre est le texte de l'Ancien Testament le plus souvent cité dans le Nouveau, ce qui démontre déjà dans quelle estime les premiers chrétiens avaient ce livre. Écoutons saint Luc, par exemple, nous rapporter dans son évangile comment Jésus se présenta au début de sa vie publique comme réalisant une prophétie d'Ésaïe. Jésus se rendit à Nazareth, où il avait été élevé, et selon sa coutume, il entra dans la synagogue le jour du sabbat. Il se leva pour faire la lecture et on lui remit le livre du prophète Ésaïe. L'ayant déroulé, il trouva l'endroit où il était écrit « L'Esprit du Seigneur est sur moi, parce qu'il m'a oint pour annoncer une bonne nouvelle aux pauvres. Il m'a envoyé pour guérir ceux qui ont le cœur brisé, pour proclamer aux captifs la délivrance et aux aveugles le recouvrement de la vue, pour envoyer libres les opprimés, pour publier une année de grâce du Seigneur. » Ensuite, il roula le livre, le remit au serviteur et s'assit. Tous ceux qui se trouvaient dans la synagogue avaient les regards fixés sur lui. Alors il commença à leur dire « Aujourd'hui, cette parole de l'Écriture que vous venez d'entendre est accomplie. » Ésaïe annonça le salut. Ce salut devait être parfois littéralement une délivrance nationale, par exemple lorsque des armées étrangères menacent les frontières d'Israël. Mais il était aussi le symbole de celui que le Christ devait apporter au monde, en délivrant les chrétiens des griffes de l'ennemi des âmes, ennemi qui est tantôt symbolisé par le roi de Babylone, tantôt par le roi de Tyr, ou par quelque autre roi idolâtre. Le livre d'Ésaïe contient d'ailleurs tellement d'allusions au Christ qu'on l'a appelé le cinquième évangile. Il est difficile de dater les événements rapportés dans l'Ancien Testament. Le roi David régna quelques 1000 ans avant Jésus-Christ. Son fils Salomon, qui mourut probablement entre 935 et 930, fut le dernier roi à régner sur l'ensemble du pays. Immédiatement après lui, le royaume fut divisé en deux. Au couronnement de son fils, Roboam, les Israélites demandèrent une réduction des impôts. La dure réponse de Roboam provoqua une révolution. Seules les tribus de Juda et de Benjamin lui demeurèrent attachées. C'est ce qu'on a appelé le schisme. Il y eut alors deux royaumes, celui du nord, Israël, formé des 10 tribus, avec Samarie pour capitale, et celui du sud, appelé Juda, formé de 2 tribus, avec pour capitale Jérusalem. Cette séparation devait altérer la vie religieuse du peuple, car le temple, centre du culte, était à Jérusalem. Il fallut donc édifier un second temple sur le mont Garizim pour le royaume du Nord. Sous l'influence de fort mauvais rois, le culte s'entacha rapidement de superstition et de paganisme. Dans le royaume de Juda, l'idolâtrie s'installa moins vite. Ésaïe exerça son ministère dès la mort d'Ozias, roi de Juda, aux environs de l'an 739 avant Jésus-Christ. Il était archiviste des rois de Juda et rédigea la biographie d'Ozias qui mourut lépreux pour n'avoir pas respecté les fonctions sacerdotales dont il avait voulu s'emparer. C'est à cette époque qu'Ésaïe eut sa première vision, celle du trône de Dieu, relatée au chapitre 6 de son livre, qui détermina d'ailleurs sa vocation de prophète. En tant que tel, il exerça une influence salutaire par ses conseils et ses prophéties sur plusieurs rois de Juda. Ce furent surtout le retour périodique des armées assyriennes aux frontières du royaume et le déclin spirituel consécutif à la prospérité en Juda qui inspirèrent la prédication du prophète. Oubliant dans la prospérité l'adoration qu'il devait à Dieu seul, le peuple s'engagea dans la voie des intrigues et la justice ne s'exerça plus beaucoup. Cette situation ne pouvait durer sans que Dieu intervienne. C'est pourquoi Ésaïe ne cessa de dire au peuple « Si vous ne changez pas de conduite, Dieu se servira des armées étrangères pour vous châtier. Ce que Dieu souhaitait, c'était que le peuple cessât de mal faire. Lavez-vous, purifiez-vous, ôtez de devant vos yeux la méchanceté de vos actions, cessez de faire le mal, apprenez à faire le bien. Recherchez la justice, protégez l'opprimé, faites droit à l'orphelin, défendez la veuve. Venez et plaidons. Si vos péchés sont comme le croix moisi, ils deviendront blancs comme la neige. S'ils sont rouges comme la pourpre, ils deviendront comme la laine. On voit déjà qu'il ne s'agissait pas seulement d'améliorer une situation passagère, au point de vue politique, social ou religieuse. Ce que Dieu proposait, c'était le salut des hommes. Dans les prophéties d'Ésaïe, les peuples païens qui menaçaient plus ou moins Israël devenaient le symbole des forces du mal en lutte contre le peuple de Dieu. Les principales de ces forces mauvaises étaient Babylone, où régnait l'idolâtrie, et l'Égypte, qui s'adonnait au culte des morts. La prophétie, comme d'ailleurs toute la Bible, est alors l'histoire de la lutte entre Jérusalem, la cité de Dieu, et Babylone, la ville, et le symbole du mal et de la confusion. Après un intéressant intermède en prose relatant la maladie et la guérison du roi Ézéchias, le ton de la prophétie change complètement vers la fin du livre. Dieu voulait sauver son peuple à tout prix. Le salut avait déjà été annoncé, mais à certaines conditions. Conversion, repentir, abolition de l'idolâtrie, observation des préceptes divins. Maintenant, c'était la prédication de la grâce. Consoler, « Consolez mon peuple, dit votre Dieu », lit-on d'ailleurs au chapitre 40. « Parlez au cœur de Jérusalem et criez-lui que sa servitude est finie, que son iniquité est expiée, qu'elle a reçu de la main de l'Éternel au double de tous ses péchés. » Comment cela sera-t-il possible? Un messager viendra, il préparera la voie du Messie. Une voix crie, « Préparez au désert le chemin de l'Éternel ». Aplanissez dans les lieux arides une route pour notre Dieu. Eh bien, qui ne reconnaît ici Jean-Baptiste? Et qu'on ne s'y trompe pas, celui qui était annoncé, c'était le Seigneur lui-même. Élève ta voix, ne crains point. Dis aux villes de Juda, voici votre Dieu. Voici le Seigneur, l'Éternel, vient avec puissance, et son bras, il commande. Voici le salaire est avec lui, et les rétributions le procèdent. Comme un berger, il paîtra son troupeau. Il prendra les agneaux dans ses bras et les portera dans son sein. Il conduira les brebis qui allaitent. Le Messie annoncé ne devait donc pas venir comme un roi, mais comme un sauveur qui devait souffrir en portant le poids de nos fautes, comme l'annonçait l'admirable chapitre 53 d'Ésaïe, qu'il faudrait pouvoir ici citer en entier, le plus beau texte messianique de toute la prophétie d'Ésaïe. Voici un court extrait. Méprisé et abandonné des hommes, homme de douleur et habitué à la souffrance, semblable à celui dont on détourne le visage, nous l'avons dédaigné, nous n'avons fait de lui aucun cas. Cependant, ce sont nos souffrances qu'il a portées, c'est de nos douleurs qu'il s'est chargé, et nous l'avons considéré comme puni, frappé de Dieu et humilié. Mais il était blessé pour nos péchés, brisé pour nos iniquités. Le châtiment qui nous donne la paix est tombé sur lui, et c'est par ses meurtrissures que nous sommes guéris. Enfin, Ésaïe entrevoit la récompense finale, la vie éternelle dont il parle mieux que ne le firent aucun de ses contemporains. « Car je vais créer de nouveaux cieux et une nouvelle terre. On ne se rappellera plus les choses passées. Elles ne reviendront plus à l'esprit. » On n'y entendra plus le bruit des pleurs et le bruit des cris. Le message d'Ésaïe était donc complet et d'une portée universelle. Il nous appelait tous à nous repentir, à nous convertir. Les châtiments annoncés n'avaient d'autre but que d'amener les hommes de bonne volonté à se purifier devant Dieu. Il est donc exact de dire qu'Ésaïe était par excellence l'évangéliste de l'Ancien Testament.

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5: Les grands départs en vacances commencent. Comme chaque été, les gares, les aéroports et les autoroutes se remplissent. Des millions de personnes prennent la route avec une même envie, souffler, se retrouver en famille, changer d'air, oublier pendant quelques jours le rythme parfois épuisant du quotidien. Mais cet été encore, les vacances s'accompagnent d'une certaine inquiétude. La canicule semble s'installer durablement, les risques d'incendie par conséquent sont élevés dans plusieurs régions et certains se demandent déjà si leurs vacances ressembleront vraiment à celles qu'ils avaient imaginées et préparées de longue date. Et puis il y a tous ceux qui ne partiront pas, parce que leur budget ne le permet pas, ou parce qu'ils doivent travailler, ou encore parce qu'ils accompagnent un proche malade par exemple, ou tout simplement parce que la vie en a décidé autrement. Finalement, que l'on parte ou que l'on reste, une même question se pose. Qu'est-ce que nous recherchons vraiment? Est-ce seulement quelques jours loin de chez nous? Ou cherchons-nous quelque chose de plus profond? Au fond, nous aspirons tous au repos. Pas seulement celui du corps, mais aussi celui de l'esprit. Nous aimerions déposer nos inquiétudes, retrouver la paix, reprendre notre souffle. Nous rêvons d'un endroit où les mauvaises nouvelles ne nous rattrapent plus, où les incendies ne menacent plus, où la chaleur est douce, où nos préoccupations s'effacent enfin. Mais ce lieu existe-t-il vraiment? La Bible nous rappelle que notre monde est marqué par la fragilité. La canicule et les incendies de cet été en sont une illustration concrète. Même les moments que nous imaginons parfaits restent soumis aux aléas de la vie. C'est peut-être pour cette raison que Jésus adresse cette invitation si étonnante. « Venez à moi, vous tous qui êtes fatigués et chargés, et je vous donnerai du repos. » Remarquons qu'il ne dit pas « Venez dans un lieu paradisiaque », il dit « Venez à moi ». Le repos qu'il promet ne dépend ni d'une destination, ni de la météo, ni d'un compte bancaire. C'est une paix intérieure qui peut accompagner celui qui traverse les plus belles vacances comme celui qui passe l'été à travailler ou affronter l'épreuve. Alors oui, si vous avez la chance de partir, profitez de ces moments précieux, émerveillez-vous de la beauté de la création, prenez le temps d'aimer, de partager et de remercier. Mais n'oubliez pas que le plus beau voyage pourrait bien être celui qui conduit notre cœur vers celui qui seul peut nous donner un repos durable.
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Les plus beaux livres de la Bible, les psaumes. Le mot « psaume » vient de « psalmoi », qui désigne ce livre biblique dont la version grecque des Septante. Il signifie « poèmes destinés à être exécutés avec accompagnement d'instruments musicaux ou à être chantés eux-mêmes ». Ce sont des chants de louanges. Les psaumes ont été composés par plusieurs auteurs. On en connaît 73 du roi David, 2 du roi Salomon, 50 n'ont pas de nom d'auteur, 25 en mentionnent plusieurs. C'est ainsi que 12 psaumes portent le nom d'Asaph, qui était un lévite du temps de David, chargé par le roi de la musique et du chant dans les cérémonies religieuses. Asaph n'est peut-être pas l'auteur des psaumes qui portent son nom, mais il doit y avoir collaboré et en tout cas les fit chanter. 11 autres psaumes portent la mention « fils de Corée » qui étaient des lévites chantres. Ils n'ont certainement pas été les auteurs des psaumes, mais ils les chantaient. Un seul psaume porte le nom de Moïse, qui en est certainement l'auteur. Un autre porte celui d'Éman, et qui était sans doute un simple chantre, de même qu'Étan, dont un seul d'ailleurs porte le nom. 3 psaumes enfin portent la mention « d'après Jéduthun », qui les a probablement adaptés et arrangés. Comme on le voit donc, la composition du livre des psaumes ne s'est pas faite rapidement. 900 ans s'étaient écoulés entre le premier, celui de Moïse, le numéro 90, et le dernier, le 137, qui date de la captivité. Certains ont été composés à la suite d'expériences personnelles, d'autres, ceux dits de la captivité, l'ont été en vue de redonner confiance au peuple dans des circonstances tristes ou tragiques. D'autres encore étaient simplement des prières composées pour les besoins du peuple. Les psaumes étaient chantés au cours des cérémonies du temple et plus tard dans celles de la synagogue. Ils formaient la base de la liturgie et certains d'entre eux convenaient à des circonstances bien définies, fêtes de Pâques, de la Pentecôte, des tabernacles, des dédicaces, pour les pèlerinages, pour l'adoration. Il est assez difficile de trouver dans le livre des psaumes un thème suivi, un plan. Ils exposent tous les sentiments que peuvent éprouver un homme dans son expérience religieuse. Le psaume premier, par exemple, loue l'homme qui, dans sa recherche du bonheur, le trouve seulement en Dieu. Ainsi, heureux l'homme qui ne marche pas selon le conseil des méchants, qui ne s'arrête pas sur la voie des pécheurs et qui ne s'assied pas en compagnie des moqueurs, mais qui trouve son plaisir dans la loi de l'Éternel et qui la médite jour et nuit. Il est comme un arbre planté près des courants d'eau qui donne son fruit en sa saison et dont le feuillage ne se flétrit point. Tout ce qu'il fait lui réussit. Eh bien, cet homme-là est un juste qui a confiance en Dieu. Voici son portrait spirituel suivant le psaume 23. L'Éternel est mon berger, je ne manquerai de rien. Il me fait reposer dans de verts pâturages. Il me dirige près des eaux paisibles. Il restaure mon âme. Il me conduit dans les sentiers de la justice à cause de son nom. Quand je marche dans la vallée de l'ombre de la mort, je ne crains aucun mal, car tu es avec moi. Ta houlette et ton bâton me rassurent. Tu dresses devant moi une table en face de mes adversaires. Tu oins d'huile ma tête et ma coupe déborde. Oui, le bonheur et la grâce m'accompagneront tous les jours de ma vie et j'habiterai dans la maison de l'Éternel jusqu'à la fin de mes jours. Certains psaumes exaltent la grandeur de Dieu qui fait ressortir la petitesse de l'homme. Tel le numéro 8 dont voici un court extrait. Quand je contemple les cieux, ouvrage de tes mains, la lune et les étoiles que tu as créées, qu'est-ce que l'homme pour que tu te souviennes de lui, et le fils de l'homme pour que tu prennes garde à lui? Dieu éprouve parfois ses fidèles
en leur faisant supporter l'épreuve. Témoin ce psaume 22 qui est prophétique et messianique. Mon Dieu, pourquoi m'as-tu abandonné? Et t'éloignes-tu sans me secourir, sans écouter mes plaintes? Mon Dieu, je crie le jour et tu ne réponds pas, la nuit et je n'ai point de repos. Tous ceux qui me voient se moquent de moi, ils ouvrent la bouche, secouent la tête, recommandent ton sort à l'Éternel. L'Éternel le sauvera, il le délivrera, puisqu'il l'aime. Car des chiens m'environnent, une bande de scélérats rôdent autour de moi, ils ont percé mes mains et mes pieds. Je pourrais compter tous mes os. Ils observent, ils me regardent, ils se partagent mes vêtements, ils tirent au sort ma tunique. Les fautes collectives d'Israël ont amené Dieu à l'éprouver au maximum en l'envoyant en exil. Le peuple fut alors asservi. Les psaumes de la captivité, tels le 42, sont des cantiques de repentance collective. Comme une biche soupire après les courants d'eau, ainsi mon âme soupire après toi, ô Dieu. Mon âme a soif de toi, Dieu vivant. Quand irai-je et paraîtrai-je devant ta face? Mes larmes sont ma nourriture, jour et nuit, pendant qu'on me dit sans cesse, où est ton Dieu? Je me rappelle avec effusion de cœur, quand je marchais entouré de la foule et que je m'avançais à sa tête vers la maison de Dieu, au milieu des cris de joie et des actions de grâce d'une multitude en fête. Pourquoi t'abattu mon âme et gémis-tu au-dedans de moi, espérant Dieu, car je le louerai encore. Il est mon salut et mon Dieu. Les psaumes de la captivité étaient chantés, même après celle-ci, comme un rappel des souffrances passées, afin d'éviter le retour de pareilles calamités nationales et spirituelles. Mais le centre du culte juif était la loi. Bien des psaumes exaltent celle-ci. Le principal et le plus long est le psaume 119, dont voici quelques extraits seulement. « Heureux ceux qui sont intègres dans leur voie, qui marchent selon la loi de l'Éternel. Je serre ta parole dans mon cœur afin de ne pas pécher contre toi. Une colère ardente me saisit à la vue des méchants qui abandonnent ta loi. C'est d'après tes lois que tout subsiste aujourd'hui, car toutes choses te sont assujetties. Ta parole est une lampe à mes pieds et une lumière sur mon sentier. » Enfin, il y a les psaumes du salut, les psaumes prophétiques, faits de confiance en Dieu. C'est la prière de l'homme qui compte sur la vie éternelle que Dieu voudra lui donner. Rétablis-nous, Dieu de notre salut. Cesse ton indignation contre nous. T'irriteras-tu contre nous à jamais? Prolongeras-tu ta colère éternellement? Ne nous rendras-tu pas à la vie afin que ton peuple se réjouisse en toi, Éternel? Fais-nous voir ta bonté et accorde-nous ton salut. On comprend alors que les psaumes aient pris la plus grande place, non seulement dans la liturgie juive, mais aussi dans celle des chrétiens. Aujourd'hui encore, le livre des psaumes est certainement le texte biblique le plus lu en public. Il constitue un thème éternel de réflexion et d'adoration. Après avoir évoqué ce livre des psaumes et avoir lu à ce micro quelques extraits, nous vous invitons, chers amis auditeurs, à prendre votre Bible, à ouvrir à votre tour le livre des psaumes et à découvrir ces perles, ces prières et ces chants précieux que les poètes et les hommes inspirés du peuple juif ont écrits pour eux, mais aussi pour vous.

Ésaïe, chapitre 14. Car l'Éternel aura pitié de Jacob, il choisira encore Israël, et il les rétablira dans leur pays. Les étrangers se joindront à eux, et ils s'uniront à la maison de Jacob. Les peuples les prendront et les ramèneront à leur demeure, et la maison d'Israël les possédera dans le pays de l'Éternel, comme serviteurs et comme servantes. Ils retiendront captifs ceux qui les avaient faits captifs, et ils domineront sur leurs oppresseurs. Et quand l'Éternel t'aura donné du repos, après tes fatigues et tes agitations, et après la dure servitude qui te fut imposée, alors tu prononceras ce chant sur le roi de Babylone, et tu diras : Et quoi ? Le tyran n'est plus ! L'oppression a cessé ! L'Éternel a brisé le bâton des méchants, la verge des dominateurs. Celui qui dans sa fureur frappait les peuples par des coups sans relâche, celui qui dans sa colère subjuguait les nations, est poursuivi sans ménagement. Toute la terre jouit du repos et de la paix. On éclate en chants d'allégresse. Les cyprès même, les cèdres du Liban, se réjouissent de ta chute. Depuis que tu es tombé, personne ne monte pour nous abattre. Le séjour des morts s'émeut jusque dans ses profondeurs pour t'accueillir à ton arrivée. Il réveille devant toi les ombres, tous les grands de la terre, il fait lever de leur trône tous les rois des nations. Tous prennent la parole pour te dire « Toi aussi, tu es sans force comme nous, tu es devenu semblable à nous. Ta magnificence est descendue dans le séjour des morts avec le son de tes luttes. Sous toi est une couche de verre, et les vers sont ta couverture. » Te voilà tombé du ciel, astre brillant, fils de l'aurore. Tu es abattu à terre, toi, le vainqueur des nations. Tu disais en ton cœur, « Je monterai au ciel, j'élèverai mon trône au-dessus des étoiles de Dieu. Je m'assierai sur la montagne de l'Assemblée, à l'extrémité du septentrion. Je monterai sur le sommet des nues, je serai semblable au Très-Haut. » Mais tu as été précipité dans le séjour des morts, dans les profondeurs de la fosse. Ceux qui te voient fixent sur toi leur regard, ils te considèrent attentivement. Est-ce là cet homme qui faisait trembler la terre, qui ébranlait les royaumes, qui réduisait le monde en désert, qui ravageait les villes et ne relâchait point ses prisonniers? Tous les rois des nations, oui, tous, reposent avec honneur, chacun dans son tombeau. Mais toi, tu as été jeté loin de ton sépulcre, comme un rameau qu'on dédaigne, comme une dépouille de gens tués à coups d'épée et précipités sur les pierres d'une fosse, comme un cadavre foulé aux pieds. Tu n'es pas réuni à eux dans le sépulcre, car tu as détruit ton pays. Tu as fait périr ton peuple. On ne parlera plus jamais de la race des méchants. Préparez le massacre des fils à cause de l'iniquité de leur père. Qu'ils ne se relèvent pas pour conquérir la terre et remplir le monde d'ennemis. « Je me lèverai contre eux, dit l'Éternel des armées. J'anéantirai le nom et la trace de Babylone, ses descendants et sa postérité, dit l'Éternel. J'en ferai le gîte du hérisson et un marécage, et je la balayerai avec le balai de la destruction, dit l'Éternel des armées. » L'Éternel des armées l'a juré, en disant, « Oui, ce que j'ai décidé arrivera, ce que j'ai résolu s'accomplira. Je briserai l'Assyrien dans mon pays, je le foulerai aux pieds sur mes montagnes. Et son joug leur sera ôté, et son fardeau sera ôté de leurs épaules. Voilà la résolution prise contre toute la terre, voilà la main étendue sur toutes les nations. L'Éternel des armées a pris cette résolution, qui s'y opposera? Sa main est étendue, qui la détournera? L'année de la mort du roi Akaz, cet oracle fut prononcé. Ne te réjouis pas, pays des Philistins, de ce que la verge qui te frappait est brisée. Car de la racine du serpent sortira un basilic, et son fruit sera un dragon volant. Alors les plus pauvres pourront paître, et les malheureux reposer en sécurité. Mais je ferai mourir ta racine par la faim, et ce qui restera de toi sera tué. Porte, gémis. Ville, lamente-toi. Tremble, pays tout entier des Philistins. Car du nord vient une fumée, et les rangs de l'ennemi sont serrés.
Et que répondra-t-on aux envoyés du peuple ? Que l'Éternel a fondé Sion et que les malheureux de son peuple y trouvent un refuge. »

0: Bonjour madame, bonjour monsieur, bonjour Yvon.
1: Bonjour Bernard.
0: Lors de notre dernière émission, Yvon, vous nous aviez parlé de la personne du Saint-Esprit. Et aujourd'hui, je pense que nous allons aborder le don de l'Esprit et les dons du Saint-Esprit.
1: Oui, dans un premier temps, je parlerai du don que Dieu fait aux hommes quand il leur attribue l'Esprit de Dieu. Et dans un second temps, je vous parlerai des dons du Saint-Esprit, ces dons que le Saint-Esprit fait lui-même. Alors, le don de l'Esprit d'abord. Dieu, l'Esprit, est toujours à l'œuvre sur la terre. Son objectif est de tout faire, sans toutefois violer la liberté des individus, pour les convaincre de leur état de malheur, de la justice de Dieu, du jugement, etc. C'est l'évangile de Jean, chapitre 16, versets 7 à 11. Mais lorsqu'une personne a entendu parler de Jésus, qu'elle décide de croire en lui comme fils de Dieu et sauveur, elle reçoit donc l'Esprit, le Saint-Esprit, comme un don. Cette accession à la vie de l'Esprit est liée à la conversion et donc à l'acte public qui marque cette conversion, c'est-à-dire au baptême d'eau et d'Esprit, dit Jésus. Alors c'est pour cela que le baptême chrétien est appelé le baptême du Saint-Esprit, car il est à la fois un baptême d'eau et un baptême d'Esprit. Jean chapitre 3 verset 5, Tite chapitre 3 verset 5, etc. Depuis la première Pentecôte, tout croyant baptisé reçoit le Saint-Esprit. C'est le texte des Actes des Apôtres au chapitre 2 et au verset 38. C'est Pierre qui parle et qui dit « Repentez-vous et que chacun de vous soit baptisé au nom de Jésus-Christ pour le pardon de vos péchés et vous recevrez le don du Saint-Esprit. Car la promesse est pour vous, pour vos enfants, pour tous ceux qui sont au loin, en aussi grand nombre que le Seigneur notre Dieu les appellera. » Vous vous rendez compte, Bernard, que nous sommes contenus dans la promesse de Jésus. Jésus dit « Eh bien, je vous enverrai, je vous ferai don du Saint-Esprit. » et Jésus nous inclut dans cette promesse, puisqu'il dit que la promesse est pour tous ceux qui sont au loin, en aussi grand nombre que le Seigneur notre Dieu les appellera. Il est donc impossible d'être vraiment chrétien et de ne pas avoir reçu l'Esprit. Si quelqu'un n'a pas reçu l'Esprit du Christ, il ne lui appartient pas, dit Paul dans l'Épître aux Romains, chapitre 8, verset 9. La bonne nouvelle enseignée par la Bible à propos de l'Esprit de Dieu, c'est que tout croyant est au bénéfice de la promesse de Dieu et donc a reçu l'Esprit de Dieu. Celui qui devient croyant, qui se convertit, commence une nouvelle vie avec l'Esprit de Dieu. Cette vie se poursuit et se développe dans la mesure où il laisse l'Esprit diriger chacun des aspects de sa vie jusqu'à en être rempli complètement.
0: Mais pour recevoir ce don de l'Esprit, donc, il est obligatoire de passer par le baptême.
1: Pour recevoir ce don de l'Esprit, il convient de passer par le baptême, c'est vrai. Le Saint-Esprit est donné bien avant le baptême, mais c'est le baptême qui lui donne toute sa plénitude, si vous voulez.
0: Mais Yvon, il y a énormément de religions. Il y a la religion catholique, il y a toutes les religions protestantes. Et quel baptême faut-il assurer pour obtenir ce don du Saint-Esprit ?
1: Eh bien, le baptême, c'est le baptême. Il n'y a qu'un seul baptême, dit Jésus. C'est l'apôtre Paul, pardon, qui nous dit « Il n'y a qu'un seul baptême comme il y a un seul Seigneur ». Dans la première épître de Paul aux Corinthiens, chapitre 12, verset 13, « Nous avons été baptisés dans un seul esprit pour former un seul corps ». Donc le baptême par immersion le baptême des adultes est donc reconnu par la Bible comme le seul baptême valable. Et quelles que soient les religions, quelles que soient les dénominations, si on a été baptisé du baptême par immersion, il est valable. Mais je vous propose de parler du baptême dans une autre émission.

0: petit à petit, l'oiseau fait son nid, on a l'habitude de dire. Eh bien, petit à petit, l'Esprit, le Saint-Esprit, fait pousser son fruit dans une personne. Le fruit de l'Esprit, c'est l'amour, la joie, la paix, la patience, la bonté, la bienveillance, la fidélité, la douceur, la maîtrise de soi. C'est Paul qui le dit dans l'Épître aux Galates, chapitre 5, verset 22. Ces effets sur le caractère des individus constituent ce que la Bible appelle la sanctification. L'Esprit donné par Dieu, donc, au moment du baptême, incorpore le croyant à la communauté des croyants, et cette situation n'est pas une uniformisation, une standardisation des individualités. L'Esprit habite dans chaque membre de l'Église sans écraser sa personnalité, mais en lui confiant une fonction comparable à celle d'un organe à l'intérieur d'un corps. Dans le corps humain, par exemple, il y a différents organes. Eh bien, dans le corps de Christ, qu'est l'Église, il y a différentes fonctions. Il n'y a pas de hiérarchie ni de rivalité entre les différents organes, puisque dans leur fonctionnement, ils sont interdépendants. Ainsi, à l'intérieur de l'Église, il est impossible de dire que quelqu'un n'a pas reçu l'Esprit, parce que l'Esprit ne se manifeste pas chez cette personne-là de telle façon particulière, comme il se manifeste chez moi. De même, il est impossible de dire que quelqu'un a reçu l'Esprit si son service n'est pas mu par l'amour. Chaque membre d'une communauté chrétienne a ses propres qualités, quelles que soient ses qualités d'ailleurs, qu'elles soient innées, acquises ou miraculeuses, elles sont toutes des dons de l'Esprit-Saint.
1: Alors Yvon, vous venez de nous parler du don de l'Esprit concernant notamment et entre autres le baptême. Maintenant, je voudrais que vous nous parliez des dons du Saint-Esprit.
0: Oui, il peut y avoir parmi les croyants, par exemple, des orateurs nés. Leur talent naturel mis au service de la communauté et contrôlé par l'Esprit, donc pratiqué dans l'amour, est appelé un charisme. C'est probablement le cas d'Apollos, qui est cité dans les Actes des Apôtres au chapitre 18, versets 24 et 25. Il y a aussi ceux qui sont appliqués à acquérir des connaissances, des compétences qui les mettent au service de l'Église aussi. Et Luc, par exemple, le bien-aimé, le médecin, tel qu'il est cité dans les Colossiens, dans l'Épître aux Colossiens, au chapitre 4 et au verset 14, est certainement quelqu'un qui a mis ses compétences de médecin au service de l'Église. Là encore, il y a don de l'Esprit, car il donne à chacun, dit l'Épître de Paul aux Corinthiens, la première Épître de Paul, chapitre 12, verset 7. Évidemment, l'Esprit peut aussi accorder des dons à des personnes non douées, non formées pour telle ou telle fonction. Et je me souviens qu'il y avait un pasteur qui était bègue. Il était bègue, il bégayait, mais lorsqu'il montait en chaire, lorsqu'il parlait de la part de Dieu, curieusement, son bégaiement était parti. Et il parlait, il prêchait, il exhortait les gens sans bégaiement. Et lorsqu'il redescendait de chair, il retrouvait son bégaiement. Alors, rien ne prédisposait les apôtres, par exemple, à s'adresser à des foules parlant des langues différentes de la leur. Pourtant, à la Pentecôte, l'Esprit qui est venu sur eux, c'était un premier don. L'Esprit est venu sur eux avec puissance, donné par Dieu, et cet Esprit leur a accordé le don de s'exprimer dans des langues qui jusqu'alors leur étaient inconnues.

0: Paul parle abondamment de tous ses dons dans les chapitres 12, 13, 14 de sa première lettre aux Corinthiens. Et on est frappé d'y lire que leur valeur n'a rien à voir avec leur caractère sensationnel qu'on penserait y voir. Quand ils sont énumérés, ce sont toujours les plus « miraculeux » entre guillemets, qui sont mis en fin de liste. Et s'il fallait les classer par ordre d'importance, Paul mettrait en tête le don de prophétie ou le don d'apostolat. Le don de prophétie, c'est le don de parler de la part de Dieu en un langage clair qui transmette efficacement le langage du salut, le message du salut. Le don d'évangéliste, le don de pasteur-docteur, c'est la capacité particulière que Dieu a accordée à certains membres d'assumer pendant une période plus ou moins longue la responsabilité du bien-être et de la croissance spirituelle d'un groupe de croyants. Le don d'enseignement, le don d'exhortation, le don de la connaissance, le don de la sagesse. Le don missionnaire, c'est la capacité particulière que Dieu accorde à certains membres d'exercer un ministère, quels que soient les dons reçus en faveur de personnes de cultures différentes. Le don du service, c'est le don que Dieu met chez certaines personnes pour s'occuper de tâches d'ordre matériel dans l'œuvre de Dieu.
1: Alors d'après vous, Yvon, tous ces dons viennent du Saint-Esprit.
0: Et tous ces dons viennent du Saint-Esprit dans l'Église, dans la fonction de mettre ces dons au service de l'Église. Tout à fait.
1: Donc l'homme n'a aucun don propre.
0: Alors l'homme a des dons propres, ça c'est certain, mais ces dons ne sont pas mis au service de Dieu. Quand ils sont mis au service de Dieu, alors cela devient des dons qui sont utilisés par le Saint-Esprit et qui vont donner une dimension au service de l'homme qui est une dimension de service divin, du service de Dieu. Les dons d'administrateur. Les dons de la présidence, quand quelqu'un est un, j'utiliserai un mot anglais, un leadership, un leader, eh bien c'est un don du...

0: du Saint-Esprit. Quand quelqu'un a le don de la miséricorde, c'est la capacité que Dieu a accordée à certains membres du corps du Christ de ressentir une réelle et une authentique sympathie pour les personnes qui souffrent. Quand Dieu a accordé à certains membres de prolonger le don précédent par une action pratique, en prêtant sa main, ses forces, ses capacités à quelqu'un d'autre pour le soulager de son désarroi, eh bien c'est le don du secours, le don d'hospitalité, qui est un don particulier, d'ouvrir sa maison pour les personnes qui en ont besoin. Le don de la libéralité, c'est un don que Dieu accorde à certains membres de l'Église de contribuer par leurs ressources matérielles à l'avancement de l'œuvre du Seigneur. Le don de l'habileté manuelle, le don du chant, de la musique, de la poésie, tous ces dons sont des dons que le Saint-Esprit met, donne, attribue aux membres de l'Église pour édifier son corps.
1: Si je comprends bien, Yvon, tous ces dons sont donnés aux personnes qui sont aptes à les recevoir.
0: Oui, tout à fait. Les personnes sont en recherche du Saint-Esprit, sont en recherche des dons spirituels et le Saint-Esprit vient leur attribuer ces dons. Il y a aussi des dons particuliers, le don des langues par exemple, c'est la capacité particulière que Dieu attribue aux membres du corps du Christ de communiquer avec des étrangers dans leur langue en vue de transmettre le message biblique du salut. Le don d'interprétation, c'est le don d'interpréter les langues dans lesquelles le message a été prêché. L'intercession, le don d'intercession, c'est le don que Dieu accorde à certains membres de prier de manière régulière, étalée dans le temps, pour des sujets ou des personnes précises. Le don du célibat, c'est un don particulier du Saint-Esprit que Dieu accorde à certaines personnes qui ne se marieront pas pour faire pour remplir une mission particulière que Dieu leur attribue. Le don du discernement des esprits, c'est le don particulier que Dieu accorde de reconnaître avec assurance et particulière de discerner des dons des autres membres ou de juger d'une manière particulièrement lucide ce qui est bien et ce qui est mal.
1: Mais Yvon, vous n'allez pas me dire tout de même que la foi, c'est un don également?
0: Eh bien, oui, ça peut être un don. C'est-à-dire que la foi, c'est une croyance, bien sûr, c'est un don de Dieu pour tous ceux qui croient, mais ça peut être un don tout particulier du Saint-Esprit pour que les gens qui reçoivent ce don puissent discerner avec sûreté les volontés, les raisons de Dieu, particulièrement en regard du futur de son œuvre, de l'avenir, et de voir les obstacles qui vont s'abattre. Et pour être exact, il y a aussi le don des miracles, il y a le don des guérisons, il y a le don de l'exorcisme et le don du martyre. Toute cette liste que je viens de donner n'est pas exhaustive, n'est pas limitative. Il peut y avoir d'autres dons, mais c'est une liste qui est basée sur la liste des dons qui sont cités dans le Nouveau Testament.

L'apôtre Paul insiste avec beaucoup de force sur la motivation de celui qui agit sous l'impulsion de l'esprit. Aucun don, même le plus sensationnel, n'a de valeur s'il n'est contrôlé et utilisé par l'amour. Pour résumer, on peut dire que le mobile est plus important que le don. Et que son efficacité dans la communauté, ce que Paul appelle l'utilité commune, eh bien, détermine l'intérêt du don. C'est grâce au don de l'esprit qu'est assurée la direction de l'Église en tant qu'organisation. Lorsqu'il est nécessaire de confier une charge à un responsable, eh bien, l'ensemble de la communauté recherche dans son sein ceux ou celles qui ont reçu du Saint-Esprit le ou les dons nécessaires pour assumer cette charge. C'est de cette façon que cet homme ont été appelés pour renforcer l'équipe des apôtres dans la direction de la première communauté de Jérusalem. C'est le récit qui nous est rapporté dans les Actes des apôtres au chapitre 6 et les versets 1 à 7. Le rôle du Saint-Esprit est primordial, c'est lui qui qualifie les personnes que l'Assemblée recherche. Les apôtres, par exemple, dans le chapitre 6 des Actes des apôtres, président l'Assemblée et consacrent les élus en priant pour eux, en leur imposant les mains. Mais c'est le Saint-Esprit qui a choisi les personnes. Ce système laisse à Dieu la priorité dans la direction de l'Église, dont il est en Jésus le chef. En même temps, il évite la mainmise d'une minorité dominante exerçant un pouvoir démesuré, puisque chaque membre de la communauté est appelé à voter par un vote responsable.

0: il y a quatre exigences fondamentales pour la réception d'un don spirituel ou des dons spirituels. La première, c'est d'être un véritable chrétien. La seconde, c'est de croire dans les dons du Saint-Esprit. La troisième, c'est de vouloir travailler pour Dieu. Et la quatrième, c'est de prier pour recevoir le Saint-Esprit d'une manière toute particulière. Jésus a invité ses auditeurs à demander l'Esprit. Dans le chapitre 11 de l'Évangile de Luc, au verset 13, c'est Jésus qui parle et qui dit à ses disciples « Si donc, méchant comme vous l'êtes, vous savez donner de bonnes choses à vos enfants, à combien plus forte raison le Père Céleste donnera-t-il le Saint-Esprit à ceux qui le lui demandent ?» Cette invitation ne signifie pas que Dieu n'est pas disposé à accorder le don du Saint-Esprit. Au contraire, il est un Père bon et il a promis de donner son Esprit. Il faut le demander parce que nous avons besoin de prendre conscience de la nécessité de sa présence dans nos vies. On peut même aller jusqu'à dire que la prière est là pour nous faire saisir la réalité de sa présence et la nécessité de nous laisser pénétrer, de nous laisser diriger complètement par lui. Oui, l'Esprit Saint peut venir en nous d'une manière beaucoup plus complète qu'aujourd'hui. Si nous prions, si nous sommes dans l'attente du Saint-Esprit, alors nous verrons des choses extraordinaires se faire.
1: Merci madame, merci monsieur, merci de votre attention. Au revoir Yvon.
0: Au revoir Bernard.
1: Et la prochaine émission sera consacrée à l'œuvre du Saint-Esprit. À bientôt. 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
1: Bonjour chers auditeurs, c'est Jean Taillarda. En 1988, la Russie a célébré le millénaire de son baptême. Ce baptême en 988 avait contribué à l'établissement de liens étroits avec la Byzance et sa haute culture. Le chant liturgique de l'Église s'est développé comme un type strictement national de l'art musical, avec des mélodies simples et parfaites inspirées de la prière orthodoxe. Nous écoutons d'abord des hymnes des vigiles, beaucoup étant composés au XIXe siècle par Tchesnokov.

Nous écoutons La lumière du Christ nous illumine tous, célébrant le millénaire en 1988 du baptême de la Russie. L'Église orthodoxe russe utilise depuis des siècles la musique vocale avec des chœurs a cappella pendant les célébrations liturgiques. Écoutons des chants de la liturgie eucharistique composés notamment par Rachmaninov et Tchesnokov. Le dernier chant dit « Poussez vers Dieu des cris de joie, vous tous, habitants de la terre !»

0: Les chants orthodoxes que nous venons d'entendre étaient interprétés par le chœur de l'église de Moscou, placé sous la direction de Nicolas Matveïev. Ce disque a été gravé en 1988 à l'occasion de la célébration du millénaire du baptême de la Russie. Merci à Arnaud à la régie. À bientôt, chers auditeurs, pour une nouvelle émission musicale.
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Sans plus tarder, sans plus attendre, nous allons adorer le nom de Jésus.

0: Alléluia. Je vous laisse maintenant avec la parole de Dieu. Très bonne écoute à vous.
1: Bienvenue encore une fois dans ce nouvel épisode de 15 minutes de grâce et de vérité. Et sans plus tarder, nous allons entamer notre épisode. Voilà. Donc le titre, c'est « Veille sur toi-même ». Très important. Il faut qu'on arrive à pouvoir veiller sur nous-mêmes, mes amis. Ce n'est pas simplement parce que, parce que nous avons été sauvés, que c'est gagné d'avance. Mais nous devons veiller. Veiller sur beaucoup de choses, afin de ne pas faire fausse route, afin de ne pas tomber, afin de ne pas emmener les autres aussi dans l'erreur. C'est très important. Vous allez me dire, mais moi, je ne suis pas un serviteur de Dieu. Oui, ok, d'accord. Mais c'est qui un serviteur de Dieu? N'importe qui veut plaire à Dieu, n'importe qui fait la volonté de Dieu. Nous sommes tous serviteurs du Seigneur. Maintenant, si vous parlez en termes du ministère, pasteur, apôtre, prophète, évangéliste, enseignant, ça c'est autre chose. Ancien, diacre, ceux qui œuvrent à un certain niveau dans l'Église, selon la parole de Dieu, tout ça c'est autre chose. Mais ce que je vais parler ce matin, c'est pour monsieur tout le monde, vous et moi, afin que nous continuions à veiller sur nous-mêmes. Souvent, j'entends les gens dire « oui, mais moi, je ne suis pas pasteur ». Ça, c'est pour les pasteurs, ça, c'est pour ceux qui sont appelés. Mais je répète, nous sommes tous appelés. Nous sommes tous appelés à veiller sur nous-mêmes, à garder ce que nous avons reçu, à demeurer sur le chemin, à ne pas nous écarter ni à gauche ni à droite, mais à demeurer dans ce que nous avons reçu, afin de pouvoir terminer notre course. Alors, allons voir premièrement ce que l'apôtre Paul lui-même, il donne comme conseil, exhortation, si vous voulez, à Timothée, qui est lui-même un serviteur de Dieu. Alors, il dit dans 1 Timothée, chapitre 4, au verset 16, il lui dit « Veille sur toi-même et sur ton enseignement, persévère dans ces choses, car en agissant ainsi, tu te sauveras toi-même et tu sauveras ceux qui t'écoutent. » Voyez, si l'apôtre Paul trouve bon de donner un conseil pareil à un serviteur de Dieu, à combien plus forte raison pour, allons dire, monsieur tout le monde, nous devons prendre cela au sérieux nous-mêmes. Parce que c'est très important. Nous tous, nous sommes, nous avons la responsabilité de veiller sur nous-mêmes. D'ailleurs, la parole de Dieu ne nous dit pas « veille sur ton cœur plus que toute autre chose ». Voilà, je vous parle, sans mentionner un serviteur de Dieu. Mais veille sur ton cœur plus que toute autre chose. Il faut veiller sur ce cœur-là. Il faut veiller que rien ne vienne faire obstacle à notre marche avec le Seigneur. Dans la parabole du semeur, nous pouvons voir que la semence qui tombe dans les endroits pierreux, ce sont ceux, il dit, Jésus dit qu'ils reçoivent la parole avec joie, mais dès que survient une persécution, parce qu'ils n'ont pas de racines, trouvent là une occasion de chute. Et ceux maintenant qui reçoivent la parole dans des endroits où il y a des ronces, des épines, ils reçoivent la parole, mais cette parole va être étouffée. Cette semence va être étouffée, elle ne va pas porter des fruits. Pourquoi ? Parce que les soucis de la vie et la quête des richesses vont étouffer cela. Et comme résultat, il n'y aura pas de fruits. Donc, mes amis, vous pouvez recevoir la parole de Dieu, vous pouvez recevoir l'évangile, mais il nous faut veiller sur nous-mêmes. Et là, ce conseil que Paul dit, non seulement il doit veiller sur son enseignement c'est quoi? C'est ce qu'il va emmener. Mais vous, votre enseignement c'est quoi? Qu'est-ce que vous allez emmener? Vous allez me dire peut-être, écoutez, moi j'ai pas d'église, mais vous avez votre épouse, vous avez votre mari, vous avez vos enfants. Ou alors, si vous êtes seul aussi, les gens qui sont autour de vous, par exemple, Nous sommes tous appelés à témoigner. C'est quoi notre témoignage? C'est quoi, hein, qu'est-ce que nous emmenons vers ce monde, nous aussi? Qu'est-ce que nous avons reçu? Alors, si vous avez reçu l'Évangile, si vous avez reçu cet Évangile, ben, persévérez dans les choses que vous avez reçues. Persévérez dans l'Évangile vous-même. Hein, et veillez sur vous-même. Hein. Faites en sorte que ces choses, ben, que vous avez reçues agissent en vous-même, d'abord. Hein, et marchez selon les préceptes que vous avez reçus. Et persévérez. Et il nous dit dedans, car en agissant ainsi, vous allez vous sauver vous-même et aussi ben, ceux qui vous écoutent. Hein. Alors, tournons dans 2 Timothée, au chapitre 3. Il nous parle, voilà, de ce qui va se passer dans les derniers jours, où nous sommes d'ailleurs. 2 Timothée chapitre 3, verset 1er, il dit « Sache que dans les derniers temps, il y aura des temps difficiles. Car les hommes seront égoïstes, amis de l'argent, fanfarons, hautains, blasphémateurs, rebelles à leurs parents, ingrats, irréligieux, insensibles, déloyaux, calomniateurs, intempérants, cruels, ennemis de gens de bien. » Traître, emporté, enflé d'orgueil, aimant le plaisir plus que Dieu, c'est ce que nous voyons, ayant l'apparence de la piété, mais écoutez bien celui-là, hein, mais reniant ce qui en fait la force. Voyez, ils aiment les choses de Dieu, mais qu'est-ce qui fait sa force? C'est l'Évangile qui fait sa force. Mais ils rejettent cela, ils rejettent l'esprit de l'Évangile, ils rejettent, hein, par exemple, ben, c'est pourquoi Jésus a donné sa vie. Il rejette le plan du salut. Il rejette le plan de rédemption. Il rejette ce que le Seigneur dit. Il rejette ces choses. Il rejette les préceptes du Seigneur. Hein, et il préfère se donner des foules de docteurs. Il préfère marcher selon leurs passions. Ils ne se laissent pas eux-mêmes être crucifiés dans leur chair. Vous voyez, l'apôtre Paul dit, lui, quand il est venu pour leur porter l'Évangile, hein, quand il est venu voir le peuple de Dieu, il n'a pas trouvé bon que de voir Jésus-Christ et Jésus-Christ crucifié au milieu d'eux. Et le Seigneur Jésus lui-même, il a dit, si quelqu'un veut être mon disciple, qu'il se renie lui-même, qu'il se charge chaque jour de sa croix et qu'il me suive. L'apôtre Pierre va dire aussi, si nous avons pour nous Christ et mort, armons-nous de la même pensée, que Christ est mort pour nos péchés. Et donc, finissons-en avec le péché, ne vivons plus dans le péché, parce qu'il est mort pour nous, identifions-nous avec lui. Donc nous voyons que toutes ces choses, comme il dit, il en est parmi eux qui s'introduisent dans les maisons, qui captivent de faibles femmes, chargées de péchés, agitées par des passions de toute espèce, apprenant toujours et ne pouvant jamais arriver à la connaissance de la vérité, c'est normal. Mais Paul va venir dire à Timothée, au verset 10, « Pour toi, tu as suivi de près mon enseignement, ma conduite, mes projets, ma foi, ma douceur, mon amour, ma constance, mes persécutions, mes souffrances. » Et il va ajouter, « Oh, tous ceux qui veulent vivre pieusement Jésus-Christ seront persécutés. » Voilà ce qui va se passer. On va être persécutés, on va nous prendre pour ceux qui sont des radicales, voyez. On va nous traiter de radicales, on va nous traiter d'extrémistes aussi, peut-être. Mais, écoutez bien, les hommes méchants et imposteurs avanceront toujours plus dans le mal, égarant les autres et égarés eux-mêmes. Et n'oubliez pas ce que Paul a dit à Timothée, pas trop loin. Nous avons lu ensemble comment il faut qu'il veille sur lui-même et qu'il persévère, qu'il veille sur lui-même et son enseignement et qu'il persévère dans ces choses, car en agissant ainsi, il se sauvera lui-même et sauvera ceux qui l'écoutent. Donc, le but dedans, c'est le salut. Pas seulement notre salut, mais le salut de ceux qui nous écoutent. Et là, Paul vient lui dire, toi, maintenant. Pour toi, tout à l'heure, il lui a dit, maintenant, il lui dit, toi, maintenant, demeure dans les choses que tu as apprises et reconnu certaines, sachant de qui tu les as apprises aussi. Donc, mes amis, moi, je veux vous encourager parce que dans ces derniers temps, les gens ne supporteront pas la saine doctrine, ne supporteront pas l'évangile, l'esprit même de l'évangile. Ils vont vouloir avoir une forme d'évangile, mais pas le vrai. Et c'est pour cela qu'il nous faut être prudents. Il faut qu'on veille, il faut qu'on discerne. Et je vous encourage à persévérer, à rechercher, à connaître davantage l'évangile qui a été prêché. Et que le Seigneur puisse emmener la révélation dans notre cœur et nous convaincre. Aussi longtemps qu'on est convaincu de notre état de pécheur, aussi longtemps qu'on est convaincu que nous devons changer, que nous devons revêtir Christ, que nous devons mourir à nous-mêmes, que ce n'est pas les autres, mais c'est nous, nous sommes sur la bonne voie. Donc que le Seigneur vous bénisse, continuons à veiller sur nous-mêmes, continuons à avoir faim et soif que le Seigneur nous visite, afin qu'on puisse nous sauver nous-mêmes et qu'on puisse sauver aussi ceux qui nous écoutent.
2: Vous pouvez les contacter directement au 06 84 81 80 47 ou bien les retrouver directement sur leur site internet églisévangéliquemissionnaire.fr.

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1: Les Saintes Écritures, les récits fondateurs, certes, un livre controversé. De par le monde entier, les chrétiens prétendent et disent que les Écritures sont la parole vivante de Dieu. Par contre, pour d'autres, cette parole est controversée, remise en doute par des sceptiques. Comment pouvons-nous savoir si la Bible, c'est-à-dire son origine, sa transmission et les versions que nous avons aujourd'hui à notre portée sont fiables? Demeurez avec nous à l'émission « Il est écrit », j'en discute avec notre invité du jour. Bienvenue à Il est écrit. Aujourd'hui, nous allons aborder un sujet qui est fort intéressant, celui de la transmission, de l'origine et même de la fiabilité de la Bible. Et pour en parler, j'ai un invité tout particulier, le pasteur Pedro Torres, qui est avec nous, qui est à la fois auteur, conférencier, mais aussi théologien. Bonjour, Pedro.
2: Bonjour, Patrick.
1: C'est un plaisir de t'avoir avec moi sur le plateau et j'aime particulièrement le sujet qui a été choisi parce que souvent, quand que je m'entretiens dans mon entourage avec certaines personnes qui ne sont pas chrétiens, la première question tourne autour du fait, est-ce qu'on peut vraiment faire confiance au texte de la Bible? Mais avant de te demander de répondre à cette question, j'aimerais qu'on prenne un pas de recul sur cette idée que si Dieu existait, vraiment, est-ce qu'il aurait choisi de communiquer avec nous d'une façon ou d'une autre?
2: C'est une très bonne question, parce que justement, je crois que c'est une erreur chez nous les croyants. Pour nous, c'est un fait, l'existence de Dieu. Mais ce n'est pas pareil pour tout le monde.
1: Mais non, on la prend pour acquis.
2: Exact. On nous les prenons pour acquis et on commence à parler et à partager en sorte qu'on croit que tout le monde part de la même base. Et c'est faux. C'est pas la réalité. Il y a du monde qui ne croit pas du tout en Dieu. Et nous ne sommes pas habitués à nous questionner parfois certaines choses, comme, par exemple, justement, quand tu viens de dire, mais dès qu'on échange, mais oui, tu parles de la Bible, mais pour toi, c'est quelque chose, la parole de Dieu, mais vraiment, qui a écrit la Bible? Ou plus encore, est-ce que ce qu'on a entre notre main, est-ce que tu es sûr, ils me disent à moi, est-ce que tu es sûr que ça correspond à l'original, n'a pas été corrompu? Est-ce que tu peux faire vraiment confiance? C'est une bonne question qu'on doit faire, justement affronter, pour discuter d'une manière saine, pour avoir un dialogue qui peut-être peut faire bouger les gens d'un point A à un point B. Ce n'est pas l'acceptance de Dieu, c'est sûr. Mais au moins, à leur faire réfléchir et peut-être arriver à qu'ils arrivent à respecter. Donc, pour répondre à ta question, s'il y a un Dieu quelque part, on part toujours de la supposition, parce que je dois partir de cette base, pas parce que je m'en doute, mais parce que je dois respecter l'opinion de cette personne qui ne croit pas en Dieu. Mais s'il y avait un Dieu, s'il y a un Dieu, alors n'aura-t-il cherché les moyens de se communiquer avec nous? Et évidemment, la question se pose toujours dans l'hypothèse s'il y a un Dieu. C'est de toute logique qu'un Dieu qu'on identifie comme un Dieu qui veut le bien, un Dieu d'amour, il aura dû chercher un moyen de se communiquer avec nous.
1: Je suis du même avis. Je pense qu'effectivement, si on part d'une supposition dans l'optique qu'on veut avoir un certain respect dans la conversation avec autrui, supposer l'existence de Dieu, pour moi, ce serait effectivement logique, rationnel, que Dieu cherche à entrer en contact avec nous ou du moins à communiquer avec nous. Et ce que j'aime aussi, c'est la manière que tu abordes la question, c'est pas juste d'une perspective spirituelle, c'est aussi d'une perspective intellectuelle, académique. Il y a certaines personnes qui ont besoin d'avoir de l'évidence un peu plus concrète.
2: Oui, c'est ça. Il y a un texte biblique qui se trouve dans Amos 2, 3, verset 7. Je l'ai ici, je l'ai cherché un peu en avance pour gagner du temps. Et j'aimerais lire avec toi ce texte qui dit « Ainsi le Seigneur l'Éternel ne fait rien sans avoir révélé son secret à ses serviteurs, les prophètes. »
1: Donc ça, c'est Amos chapitre 3,
2: verset 7.
1: Verset 7.
2: Donc ce texte nous dit effectivement que s'il y a un Dieu, il aime révéler les choses qu'il va faire, il aime le révéler en avance, en sorte que ce ne prend pas par surprise à l'humanité. Évidemment, s'il y a un Dieu qui est juste, il ne peut pas agir en sorte que ça prend par surprise à l'humanité. Donc, il a essayé de trouver les moyens. Il y a un autre texte pour confirmer un peu ça, que c'est Hébreux, chapitre 1, versets 1 à 2.
1: Cette fois-ci dans le Nouveau Testament.
2: Exactement, cette fois-ci dans le Nouveau. Hébreux, chapitre 1, versets 1 à 2. Et si tu le trouves plus tôt que moi, je t'invite à le lire.
1: Hébreux chapitre 1, les versets 1 et 2. Oui, je vais lire pour le bien de nos auditeurs.
2: Merci, Patrick.
1: Après avoir autrefois, à plusieurs reprises et de plusieurs manières, parlé à nos pères par les prophètes, Dieu, dans ces derniers temps, nous a parlé par le Fils, qu'il a établi héritier de toutes choses, par lequel il a aussi créé le monde. Et donc, ça fait le lien aussi avec le texte qu'on vient de lire dans le livre de Amos.
2: C'est Dieu qui se révèle toujours à l'humanité. Amos nous dit qu'à chaque fois que Dieu a quelque chose à faire, à communiquer, à même implémenter, il cherche les moyens. Et dans ce texte d'Hébreux, on trouve comment est-ce qu'il l'a fait. Et il parle des... Auparavant, il l'a fait à travers le prophète. C'est parti, il a fait référence à ce qu'on appelle l'Ancien Testament ou le Premier Testament. Et après, il dit, mais dans ces temps-là, il parle en pressant les temps contemporains du Nouveau Testament, et il dit, il l'a fait à travers le Fils.
1: À travers Jésus.
2: Jésus, exactement. Et c'est comme ça qu'on commence, à travers la révélation de Jésus, les évangiles et les épîtres. Mais ça, c'est la Bible qui l'affirme. Et donc, c'est là que les gens normalement disent, oui, mais c'est la Bible qui parle d'elle-même.
1: Oui, la Bible elle se justifie elle-même d'une certaine façon. Je veux revenir un pas en arrière parce que quand on a commencé l'entretien, tu as mentionné que, bon, dans ton entourage, quand toi, tu discutes avec d'autres, un des éléments qui ressort, c'est de dire, mais évidemment, on vient juste d'ouvrir le texte. On a chacune une Bible, la reliure, c'est très beau, c'est de belle qualité. Mais comment est-ce qu'on en est arrivé à ça? C'est-à-dire, est-ce que pour répondre aux détracteurs, aux sceptiques de la Bible, est-ce qu'on peut se coller sur certains textes originaux? Est-ce qu'il y aurait une première version de la Bible, si on veut?
2: Oui, ça c'est la bonne question. Les gens me disent, mais est-ce qu'on a les originaux? Malheureusement, nous n'avons pas les originaux. Ça, si nous les avons, on ne les connaît pas tels que. On pense que c'est une copie. Il y a certains textes, on va parler un peu plus tard à la fin de cette émission, de Qumran, mais ça sera plus tard. Mais c'est vrai qu'il y a des textes qui sont très près du moment où on croit qu'ils ont été écrits. Mais en tout cas, sachons que j'aimerais partager un peu comment le texte biblique a été transmis, si on peut faire confiance ou non. Un autre jour, on peut parler sur l'inspiration, mais pas aujourd'hui. Mais j'aimerais bien souligner le travaux qu'ont fait les Massorètes, une partie des Juifs qui se sont consacrés toute leur vie à la transmission du texte biblique.
1: Donc, une transmission, pas nécessairement orale, une transcription,
2: exact.
1: Même une translittération du texte, c'était copié.
2: Oui, exactement. C'est vrai qu'au début, on pense que du 20e siècle jusqu'au 15e siècle avant Jésus-Christ, il a eu une transmission orale. Mais c'était après Moïse, on croit que c'était lui le plus qui avait fait les études en Égypte, qui a commencé à faire à rédiger les premiers livres, dont les tout premiers de tous, c'est justement les livres de Job, pas le livre de la Genèse. Par ailleurs, c'est le livre le plus ancien de la Bible, même si Genèse parle du début de la création.
1: Oui, c'est intéressant que tu mentionnes, parce que c'est souvent de facto qu'on croit que le premier livre de la Bible, c'est Genèse.
2: Mais
1: le plus effectivement,
2: ancien,
1: c'est Job.
2: Le plus ancien, c'est Job. Mais les Massorètes, on arrive à que les écrits ont été faits, on va dire, pour accueillir cette tradition orale. Mais depuis là, jusqu'à aujourd'hui, alors j'aimerais bien souligner que les Massorètes, par exemple, lorsqu'ils étaient en train de faire une copie de l'autre, d'autres copies plus anciennes, pour préserver la parole de Dieu, ils avaient des mécanismes établis. Donc d'abord, c'était jamais une seule personne qui faisait une copie. Il avait toujours deux personnes. Il avait un pupitre, une table inclin avec un angle, où il avait quelqu'un qui était assis d'un côté avec un rouleau original, on va dire, celui duquel il fallait faire une copie. Et c'était lui qui était justement et seulement en train de lire. Et de l'autre côté, il avait quelqu'un avec un rouleau qui était blanc à écrire. Et c'est très intéressant parce que le mécanisme était le suivant. Et je prends maintenant quelques premiers mots de la Bible. « Bereshit bara Elohim » au commencement, Dieu a créé. Et il lisait une seule parole à la fois. Donc, celui qui était en train de lire disait « Bereshit ». Celui qui était en train d'écrire répétait en voix haute « Bereshit » pour questionner « Est-ce que j'ai bien compris ?» Celui qui était en train de lire confirmait s'il avait bien compris et il répétait une deuxième fois « Bereshit ». Et l'autre confirmait une deuxième fois « Bereshit », cette fois-ci pour

0: J'aimerais prendre un moment, parce qu'évidemment, on est dans le texte biblique,
1: Oui.
0: on parle de cette transmission de la Bible. J'aimerais inviter nos auditeurs à considérer nous visiter sur ilestécrit.tv. Je pense que tu vas être d'accord avec moi, Pedro,
1: Oui.
0: qu'il n'y a pas de meilleur livre à étudier,
1: Que la
0: à
1: Bible.
0: lire, à apprivoiser que la Bible. 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
0: 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Et dans celui-ci, en plus, il y a les paroles de Jésus en rouge. Je ne voulais pas t'interrompre
1: Non, non, c'est
0: parce qu'on
1: correct.
0: était sur une belle lancée. Mais je pense que nos auditeurs vont apprécier qu'on a le livret et la Bible disponibles dans notre
1: Oui,
0: boutique. Il
1: oui,
0: est
1: oui.
0: écrit.
1: C'est justement grâce aux maçorettes qu'on peut profiter aujourd'hui des belles versions comme celle-là qu'on a aujourd'hui. Il y a un autre détail que je n'ai pas encore partagé, c'est à chaque fois qu'ils arrivaient à lire le nom de Dieu, c'était interdit pour eux. Ils disaient Elohim, parce que Yahweh, le tétragrammaton, n'était pas
0: Prononcer, on peut,
1: prononcé,
0: oui.
1: et l'écrivain répétait la même procédure, mais il jetait la plume et il prenait une nouvelle plume qui n'a jamais été usagée pour écrire les noms de Dieu pour la toute première fois.
0: Wow.
1: Et il continuait à copier jusqu'à ce qu'il retrouve les noms de Dieu. Il jetait la plume, il prenait une nouvelle plume
0: Mais
1: à chaque fois.
0: ça témoigne vraiment, non pas seulement de la minutie, mais j'ai l'impression que ça témoigne aussi de l'investissement et du sérieux et de la sacralité de la tâche. En fait, il considérait ça comme une œuvre sacrée de retranscrire
1: C'est la
0: les
1: parole
0: Écritures.
1: de Dieu pour un juif, c'est une extension presque de Dieu lui-même. Alors imagine-toi jusqu'à quel point que les livres de l'Ancien Testament et d'autres, ils étaient écrits dans des rouleaux où ils écrivaient dans des colonnes, différentes colonnes, avec des lignes. Et pour arriver jusqu'à quel point ils étaient minutieux, sache que lorsqu'ils arrivaient à la moitié du livre, ils comptaient les colonnes qu'ils avaient et ils notaient. Et ça devait coïncider avec la notation qui était dans l'original. Il comptait les quantités de lignes, voire même les quantités de mots. Et tout ça, c'était pour faire une statistique à la moitié du livre. Et il le refaisait encore une fois, et ça, c'était encore fait, à la fin du livre. Et si après d'avoir fait cette copie, il avait une divergence entre les chiffres qui montraient les statistiques de cette copie et l'original, ils écartaient cette copie. Et c'est là qu'on trouve ce qu'on appelle les guenizes. Les guenizes sont des puits qui étaient vides. Pour les Juifs, ces livres étaient sacrés, même si c'était considéré comme une mauvaise copie. Et ils les enterraient comme si c'était une personne qui est morte dans une guenize, dans son puits qui était consacré qu'aux morceaux des textes ou des rouleaux des textes qui étaient écartés. Et c'est grâce à ça qu'aujourd'hui, on a pas mal de copies encore pour comparer certaines
0: Pour voir
1: choses.
0: justement
1: Oui,
0: la
1: oui.
0: fiabilité de l'intégralité des textes. Pedro, est-ce qu'il y a, d'après toi, d'autres, évidemment, il doit en avoir, là, je veux dire, tu connais bien ce sujet. Quelles seraient les autres évidences qu'on pourrait parler en ce qui
1: Oui.
0: concerne la fiabilité de la transmission de la Bible?
1: C'est intéressant parce que la copie la plus ancienne, par exemple, le livre d'Ésaïe que nous avions jusqu'à quelques années, je veux dire dans quel moment, c'était daté du 9e siècle après Jésus, après Jésus-Christ. Et du coup, un jour, c'était plus ou moins la moitié du 20e siècle, un petit berger qui avait des chèvres au Moyen-Orient, il a découvert par accident les grottes de Qumran.
0: Oui, effectivement.
1: Il avait une chèvre elle était perdue. Il a jeté un caillou pour voir si la chèvre était dedans. Il a entendu quelque chose qui casse. Donc il est monté, il a découvert le rouleau de Qumran. Et pour faire une petite histoire courte,

0: C'était des copies qui étaient faites par des moines, justement, et qui remontent au 2e siècle avant Jésus. Donc, du coup, on retrouve à la moitié du 20e siècle pas mal de centaines de copies et de rouleaux de la Bible qui sont 1000 ans plus anciens que la copie la plus ancienne que nous avions jusqu'à ce moment-là. Donc, tout le monde scientifique, même pas religieux, était vraiment avide de voir que le résultat de comparer comment la Bible a été corrompue pendant 1000 ans, ce millénaire qui est passé, est-ce qu'on a eu vraiment des changements ou non? Et évidemment, l'évidence montre que les 99,9% de tous les textes bibliques étaient exactement pareils.
1: Quand tu te familiarises avec une telle histoire et quand tu étudies une telle histoire, au niveau historique, et toi en tant que chrétien et aussi en tant que spécialiste au niveau de la Bible, de par ton ministère pastoral, quand tu prends un pas de recul, qu'est-ce que ça te dit de Dieu? Quelle est la pensée qui t'envahit devant ce constat?
0: Pour moi, c'est quelque chose que je pourrais l'appeler comme un miracle. Pour des gens qui ne croient pas, ce n'est pas un miracle. Mais explique-moi, alors, comment est-il possible qu'un texte qu'on retrouve, qui est 4 siècles seulement plus tard de la dernière copie originale, on va dire, reste pareil pendant plusieurs siècles, plusieurs milliers d'années jusqu'à nos jours? Comment est-il possible que ça a pu être préservé sans aucune ou presque aucune erreur? Je dis presque parce que les petites erreurs sont des élisions, des paroles qui ont été un peu raccourcies,
1: mais
0: les sens ne changent pas du tout absolument les sens de chaque phrase. Alors pour moi, le miracle se produit lorsqu'on voit du monde, des différentes cultures, langues, parce que la Bible a été écrite dans 3 langues différentes, l'hébreu, l'araméen et le grec koiné. Et que malgré qu'il a eu des rois, des bergers, oui, des agriculteurs,
1: une multitude d'auteurs,
0: une multitude, et que cette unité d'un côté et de l'autre côté, que ça a continué à être persévéré, en sorte que tout le monde s'est investi pour que ça ne se détourne pas, c'est quelque chose d'extraordinaire. Accordez-moi un minimum le mot extraordinaire. Pour moi, ça requiert une intentionnalité dans la préservation, ce qui va au-delà de la vie même de ceux qui se sont investis.
1: Oui, dans une perspective spirituelle, en fait, je pense que on peut dire avec toute aisance que, en fait, Dieu l'a souhaité parce que le message est tellement important qu'il devait se rendre jusqu'à nous aujourd'hui. Que dire des multiples traductions? Bon, la Bible est maintenant traduite dans plusieurs langues. La Bible est maintenant disponible dans une variété de formats et de versions. Comment est-ce qu'on se retrouve dans ce contexte pluraliste aujourd'hui?
0: Mais écoute, pour arriver aux versions plurielles, et pas que dans le français, dans toute autre langue, il faut qu'on aille ce qu'on appelle un corpus receptus, un textus receptus. C'est le texte qu'on accorde, on se met d'accord pour dire ça correspond à ce qu'on croit a dû être l'original. D'abord, j'aimerais noter quelque chose. Et on a, imagine-toi, je vais donner cette donnée parce que c'est vraiment importante. Par exemple, de Platon, on a simplement 7 copies de ses écrits. Et ce n'est pas à lui. On croit qu'il y a 7 copies des écrits de Platon qui sont plus ou moins proches de son temps-là. 7. Et personne s'en doute.
1: Non, personne doute.
0: Que c'est, ce sont les écrits de Platon.
1: Et voilà,
0: mais s'il y en a 7 copies.
1: Mais là, alors, s'il faut commencer à dire que Dieu est l'auteur d'un livre.
0: Oui. Mais écoute, Hérodote, on a 8 copies anciennes qui sont plus ou moins du temps d'Hérodote. Mais on n'a que 8. Et personne s'en doute. Mais je ne sais pas si tu sais, l'Iliade d'Homère, on a 253, 256 morceaux.
1: Et personne ne remet en question.
0: Personne
1: là.
0: Ne jamais remet en question. C'est vraiment l'Iliade d'Homère, c'est vraiment les écrits de Hérodote, de Platon. Mais je ne sais pas si tout le monde est conscient, mais je l'ai donné ici. Et seulement des 3 premiers siècles, depuis Jésus jusqu'à l'année 200 quelques, seulement de ces périodes-là, on a autour de 24 600 écrits qui correspondent juste à ce moment-là. Je parle maintenant du Nouveau Testament. Donc, on a des, pas que quelques milliers, 24 000 plus.
1: Ouais, mais je pense que là, on bascule dans les idéologies, c'est-à-dire que la vérité, c'est que certaines personnes, Pedro, entre toi et moi,
0: oui.
1: Alors qu'on discute sur le plateau de l'émission, il est écrit, certaines personnes ne veulent pas que Dieu existe, ne veulent pas croire que Dieu existe.
0: Mais ça, c'est son choix, évidemment.
1: C'est leur choix, mais vont donner tout l'argumentaire nécessaire parce que supposer que Dieu existe, ça ouvre une boîte de Pandore à une multitude de questions. Questions existentielles.
0: Personnelles, surtout.
1: Exactement. C'est confrontant, cette idée. Écoute, en conclusion, parce que le temps nous presse, qu'est-ce que tu aimerais rajouter?
0: Non, je voudrais rajouter simplement que tous ces textes sont étudiés rigoureusement. Il y a une multitude de différentes disciplines scientifiques, littéraires, il y a l'archéologie, bien sûr, c'est une. La paléographie, c'est une autre. Il y a toute une plaidoyer, une quantité énorme du monde qui se consacre à l'étude de chaque écrit nouveau morceau qu'on retrouve, à analyser même la chimie, quelle est la composition chimique de l'encre de cet écrit, la cadence, la tendance de l'écriture. Il y a toute une armée de scientifiques dont il y a pas mal de monde qui n'est pas croyant, mais qui sont là pour certifier. Et ça nous mène à ce qu'on appelle le textus receptus. J'allais parler de le Nouveau Testament de Nestlé-Allan, par exemple, ou la Biblia Stuttgartensia, qui recueille tous les écrits originaux, on va dire, ou ceux qu'il y en a, pour les mettre d'accord.
1: Si tous les... Oui, et faire un exercice comparatif pour être sûr qu'on a comme un noyau sur lequel on est tous dans l'entente.
0: Exactement. Et il y a ce qu'on appelle le textus receptus, c'est qu'on reçoit comme un texte qui a la plus forte chance de ressembler à l'original, à base de milliers et milliers et milliers de textes et fragments et morceaux qui ont été recomposés pour dire ça.
1: Et c'est sur cela qu'on base les traductions qu'on a aujourd'hui.
0: Exactement. Donc, si quelqu'un me pose la question, est-ce qu'on a une évidence assez forte pour dire que la Bible qu'on a aujourd'hui, ça correspond à l'original? Je dis oui. Sûrement et certainement parce qu'on a des milliers de morceaux, des milliers de rouleaux, des milliers de textes qui sont étudiés et comparés les uns avec les autres, avec lesquels on reconstruit une version hébraïque et une version en grec, sur lesquelles on fait les traductions modernes d'aujourd'hui. Donc, on peut faire confiance.
1: Je termine avec cette question. J'ai pas le choix de la poser.
0: Oui, vas-y.
1: Au-delà du texte que tu as lu,
0: oui.
1: Est-ce que tu l'as expérimenté dans ta vie?
0: Évidemment. Il y a d'autres choses que peut-être nous aurons besoin d'un autre épisode pour dire jusqu'à quel point Dieu s'en sert de ça pour changer notre vie. Le fait qu'il a préservé ça d'une manière extraordinaire, ça veut dire jusqu'à quel point il était intéressé à nous, à toi, à moi, dans la vie de nos auditeurs. Il s'est investi pour préserver ça en sorte qu'il puisse se communiquer avec chacun de nous individuellement.
1: Merci d'avoir été avec nous aujourd'hui. Aurais-tu la gentillesse de conclure ce segment d'émission avec une prière?
0: Bien sûr, prions. Merci, notre Père, pour ces moments de partage et merci pour les miracles que tu as faits pour préserver ta parole. Nous te prions que tu puisses nous accorder la sagesse, aussi le vouloir de se rapprocher de ta parole et te remercier en lisant ce que tu nous as donné, cette carte précieuse. Et nous te remercions parce que, justement, tous ces processus nous montrent jusqu'à quel point tu nous aimes. Reste avec chacune et chacun de nos auditeurs. Aide-le à mieux comprendre ta parole. Et nous te rendons grâce et gloire pour tous ces miracles que tu as fait, que tu continues à faire dans nos vies. Au nom de Jésus, nous te prions. Amen.

0: Merci d'avoir été des nôtres aujourd'hui. C'est toujours un plaisir de savoir que nous partageons avec vous la parole de Dieu. 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Ceci étant dit, la semaine prochaine, nous aurons une autre émission à saveur biblique à vous offrir. D'ici là, souvenez-vous, il est écrit, « L'homme ne vivra pas de pain seulement, mais de toute parole qui sort de la bouche de Dieu. »
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Rebienvenue à tous pour notre Praise Selection. Aujourd'hui, on va commencer avec notre Emmy Grant, chanteuse célèbre donc aux États-Unis. Elle a également fait un petit peu de télé-réalité dans l'émission 3 vœux en tant qu'animatrice. L'émission commença à être d'ailleurs diffusée sur NBC à l'automne 2005. Mais bon, je ne suis pas là pour débattre de sa vie d'animatrice télé puisque nous sommes là pour écouter de la très bonne musique, notamment avec ce titre If I Could See What the Angels. Et je dois dire que je comprends cette attente, si au moins on pouvait voir nos anges gardiens, comme on dit, que chacun d'entre nous avons des anges gardiens, tout du moins c'est ce que la Bible affirme. C'est ce que l'on voit notamment dans l'histoire de Daniel avec Shadrach, Meshach et Abednego qui ont été gardés de l'ardeur du feu de la fournaise par un ange semblable à un fils de Dieu. Dans Daniel 6, Daniel dans la fosse aux lions a été miraculeusement protégé par un ange. Je pense qu'il ne faut pas justement négliger ces êtres qui veulent nous protéger de ces soucis et surtout des autres anges qui sont du côté de l'adversaire et qui veulent nous faire tomber. Donc je vous propose d'écouter ce titre d'Emmy Grant, If I Could See What the Angels See.

Et donc après avoir écouté ce sympathique tic de Amy Grant qui nous chantait un petit peu sur les anges avec ce titre If I Could See, eh bien je vous propose maintenant d'écouter un titre de Dumb One. Vous le connaissez, on l'a déjà entendu avec un titre de son dernier album Hymn of Hope et ça se nomme Praise the Lord the Almighty. Et oui, louez le Seigneur le Tout-Puissant. Considérez-vous que Dieu est Tout-Puissant, quand on voit d'ailleurs tout ce qu'il a fait de la création de la Genèse, que les éléments lui obéissent, que Dieu a la puissance de guérir toute maladie, on l'a vu à travers Jésus dans ses évangiles, il faut dire qu'il a vaincu la mort, il ressuscite les morts parce que Jésus a ressuscité Lazare, et en plus Dieu est tout puissant, mais il partage un petit peu de cette puissance avec le Saint-Esprit qu'il fait descendre sur son peuple. Alors je vous propose d'écouter ce titre de Dumb One, Praise the Lord, the Almighty.

J'espère que vous avez apprécié, puisque c'était The Moine avec ce titre Praise the Lord, the Almighty. Et pour continuer, eh bien j'ai envie de faire un petit tour en Chine, c'est pas souvent, et notamment avec ce titre My Daily Prayers, qui signifie ma prière quotidienne. Et priez-vous quotidiennement. En tout temps, l'homme a toujours cru qu'il existait une présence, une force au-dessus de lui. Et pour nous chrétiens, cette force, c'est Dieu qui a été révélé par Jésus-Christ, avec lequel nous souhaitons rentrer en communion. Et pour cela, il y a un moyen, et bien c'est la prière, puisque nous pouvons communiquer avec lui. Et moi je dis, pourquoi pas prendre un peu exemple sur les 12 apôtres qui ont prié pendant une nuit entière dans Luc 6, verset 12. Bref, je vous propose maintenant d'écouter ce titre « Ma prière quotidienne » qui nous vient donc d'une petite chanteuse chinoise.

Et après ce titre chinois très très calme, même très posé, en même temps c'est l'histoire de quelqu'un qui veut prier quotidiennement son Dieu, donc c'est quelque chose quand même qui demande une certaine révérence. Et bien pour continuer, on va partir cette fois-ci avec un artiste qui est, lui aime plutôt le mélange de ballade et de rock, c'est Jeremy Camp. D'ailleurs en 2005, il a gagné un Dove Award pour la meilleure voix masculine de l'année. Chanteur que vous avez à mon avis entendu si vous avez notamment vu un certain film qui se nomme Le Monde de Narnia, le lion, la sorcière blanche et l'armoire magique, puisqu'il a fait l'album de la musique du film qui contient donc le chant Open Up Your Eyes, et on va s'écouter tout de suite le titre Nothing Else I Need, rien sinon ce que j'ai besoin.

Et pour enchaîner maintenant, après cet artiste très connu, comme je vous l'ai dit, qui a fait un titre de l'album, notamment du fameux film Le Monde de Narnia, eh bien je vous propose d'enchaîner avec une artiste qui a également fait parler d'elle, c'est Rachel Lampa, avec celui qui se nomme Always Be My Home, ce qui signifie toujours être à ma maison. Alors, ne vous y trompez pas, ici, elle ne parle pas de sa maison ou son appart à Saint-Tropez ou n'importe où. Hein. Non, non, elle parle bien sûr d'une maison céleste qu'elle désire vraiment avoir puisque le Seigneur nous a promis qu'il reviendrait nous chercher pour nous emmener avec lui et nous préparer une place. On écoute tout de suite Always Be My Home de Rachel Lampa.

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1: Les théories et les pratiques du baptême sont si différentes dans le monde chrétien. Comment s'y retrouver ? Prenons la Bible pour guide.

Parler du baptême revient à poser un certain nombre de problèmes. Pourquoi ne pas les aborder de front? Ils peuvent se classer dans trois grandes rubriques. Le baptême est-il donc si important? Finalement, ce n'est qu'un rite, une simple cérémonie. Ne pourrait-on pas se dispenser des formes de la religion et n'en conserver que l'essentiel, le cœur? On n'a pas besoin d'être baptisé pour aimer les autres et leur faire du bien. Les formes, avons-nous dit? Eh bien, parlons-en. Quelle diversité de pratiques! Les catholiques et la majorité des chrétiens baptisent le plus souvent les enfants par aspersion. Des mouvements se font sentir en faveur du baptême des adultes, ou en tout cas des adolescents aujourd'hui. Les orthodoxes baptisent les enfants par immersion, et quantité de groupements évangéliques pratiquent le baptême des adultes par immersion. Alors, comment s'y retrouver? Qu'est-ce qui est juste? Quelle est donc la signification du baptême? Que symbolise-t-il? Autrement dit, quel est le message qu'il véhicule?

Eh bien, reprenons ces différents points les uns après les autres, et d'abord l'importance du baptême. Jésus n'a pas hésité à prendre clairement position en se faisant baptiser par Jean. Cette constatation devrait à elle seule nous faire réfléchir, mais ce n'est pas tout. Il s'est aussi exprimé sur la valeur et l'importance du baptême. En refusant l'invitation de Jean-Baptiste, les hommes repoussaient le dessein que Dieu avait pour eux en l'acceptant. Il reconnaissait sa justice. Au-delà des rites et des cérémonies, se posait une question vitale, dans ce sens que la réponse donnée par chacun révélait son attitude envers Dieu. Dans ce passage cité, l'Évangile utilise un terme très direct. Ceux qui ont pris position publiquement par le baptême ont justifié Dieu. Justifier Dieu, cette expression nous choque, avouons-le. En quoi Dieu a-t-il besoin d'être justifié? Si le Christ ne l'avait pas affirmé, eh bien, on ne le croirait pas. En fait, c'est bien à nous, humains, qu'il appartient de proclamer la justice du Créateur, puisque beaucoup de nos semblables ont tendance à la mettre en doute en voyant comment va le monde. L'Évangile souligne ici l'importance du baptême. En l'acceptant, nous disons « oui » à Dieu. Nous l'autorisons à commencer son œuvre en nous, et nous lui donnons l'occasion de montrer sa justice et son amour. Ces remarques s'appliquaient au baptême de Jean. À plus forte raison valent-elles pour celui qui se pratique au nom du Christ. Repentez-vous, dit l'apôtre Pierre aux Israélites, et que chacun de vous soit baptisé au nom de Jésus-Christ pour le pardon de vos péchés, et vous recevrez le don du Saint-Esprit. Ici, aucun doute n'est possible. Le baptême prend naturellement place entre la conversion et le don du Saint-Esprit. Il s'agit d'un acte personnel qui correspond à une alliance avec le Christ, une sorte de mariage en somme. On comprend que ce rite puisse paraître suranné, au même titre que le mariage. Le parallèle se justifie. Du moment qu'on croit, pourquoi se faire baptiser? Du moment qu'on aime, pourquoi se marier? Un papier signé ou non, cela ne change rien. En définitive, dira-t-on, c'est l'intérieur qui compte. Ce raisonnement n'est pas dépourvu de sens. Dans la mesure où les rites et les institutions ne correspondent plus à une attitude profonde, quel avantage y aurait-il à les conserver? Toutefois, une remarque s'impose. Quand on écoute les partisans de l'union libre ou du mariage à l'essai, on aperçoit facilement la tentation qui se dessine. Si cette expérience ne donne pas satisfaction, il est encore possible de se quitter sans passer devant le juge. Autrement dit, on ne s'est pas totalement engagé. Sur le plan religieux, où se situe l'engagement? En nous appuyant sur le Nouveau Testament, nous répondrons sans hésiter au moment du baptême. L'importance de ce rite apparaît donc très clairement. Mais il convient de nuancer, ce n'est pas l'acte en soi qui est important, comme s'il s'agissait d'un acte magique, mais les dispositions qu'il traduit, le changement intérieur dont il se veut l'expression. Cela nous ramène au deuxième groupe de questions. Faut-il baptiser les adultes ou les enfants ?

Jésus a dit, « De toutes les nations, faites des disciples, les baptisant au nom du Père, du Fils et du Saint-Esprit, leur apprenant à garder tout ce que je vous ai prescrit. » Dans cette phrase biblique, qui représente une dernière consigne laissée aux croyants, deux verbes sont mis sur le même plan, baptiser et apprendre. D'où la question qui surgit, dans quelle relation se situe l'enseignement et le baptême? Autrement dit, lequel doit précéder l'autre? Pierre a déjà répondu à ce problème, si l'on y prend garde. Il demandait en effet aux Juifs qui l'écoutaient d'abord de se repentir, puis de se faire baptiser. Il n'était pas question d'asperger des nouveau-nés. Il s'agissait d'une prise de position personnelle. À ce titre, l'invitation s'adressait uniquement à des êtres responsables. Le baptême d'adulte se présentait comme la forme la plus normale du sacrement. C'est effectivement à des adultes que les apôtres adressaient la bonne nouvelle du salut. Jésus est le Seigneur. C'est aussi des adultes qu'ils baptisaient dans la confession de foi. Ceux qui plaident actuellement en faveur d'une généralisation du baptême d'adultes se situent donc dans le prolongement d'une tradition qui remonte à la première Église. Cette pratique a pour elle l'autorité de l'Écriture. Précisons rapidement comment on en est venu dans l'histoire de l'Église à baptiser des enfants. Eh bien, cela s'est fait par étapes. À la fin du IIe siècle, le problème commence à se poser, mais c'est surtout au IIIe siècle que la question sera débattue. Hippolyte de Rome, vers 215, admet le baptême des enfants en âge de confesser leur foi et celui des enfants trop jeunes pour pouvoir le faire. Cyprien de Carthage critique même les parents qui ne baptisent pas leurs enfants. Mais il y a aussi des opposants de Marc, toujours au IIIe siècle. Tertullien déclare qu'il est préférable de différer le baptême que de le donner tout de suite, surtout aux petits-enfants. Ceux-ci doivent apprendre à connaître Jésus-Christ avant de devenir chrétiens, ce qui paraît logique. Le baptême des enfants et des nourrissons n'a pas convaincu tous les fidèles immédiatement. Basile de Césarée a été baptisé à l'âge de 27 ans, Grégoire de Naziance à 29, Jérôme à 18 ans, Chrysostome vers 20 ans et Augustin à 33 ans. Cela n'a pas empêché ce dernier de se retourner contre le baptême des adultes. C'est une conséquence normale du dogme originel, du péché, qu'il a formulé et qui a été accepté par l'Église. Étant donné que les enfants naissent avec une tare, une souillure, il faut donc se hâter de les en purifier. Aussi voyons-nous le baptême des enfants se généraliser. Du 5e au 8e siècle, on baptisera surtout ceux qui ont 2 ou 3 ans. Du 8e au 10e, ce sont ceux qui ont 1 an. Et il faut attendre le 11e siècle pour que prévale définitivement le baptême des nourrissons. Alarmé par la mortalité infantile, le Concile de Florence prescrit en 1442 de baptiser les enfants dès que possible. Auparavant, on attendait traditionnellement Pâques ou Pentecôte. Et voici qu'au XVIe siècle, les anabaptistes en reviennent à la pratique chrétienne primitive du baptême des croyants adultes. Mais Luther, Calvin et beaucoup d'autres restent fidèles à la tradition dans ce domaine. De nos jours, le théologien Karl Barth a démontré que le baptême des enfants est une pratique profondément irrégulière. C'est lui qui parle ainsi. Et voici encore l'une des déclarations les plus péremptoires de ce théologien. Je le cite. « Il faut que le candidat croie lui-même pour recevoir le baptême. Il ne lui est pas demandé une foi parfaite, mais il lui est demandé sa foi personnelle, si misérable qu'elle soit encore. S'il ne croit pas, s'il y a là simplement d'autres gens qui croient pour lui, comment ce qui commence avec le baptême sera-t-il sa propre vie chrétienne ?

Une autre question se pose concernant la forme du baptême. Faut-il immerger totalement le nouveau converti ou asperger son front de quelques gouttes d'eau? Le témoignage de la Bible est formel. Philippe lui annonça la bonne nouvelle qui concerne Jésus. Comme ils continuaient leur chemin, ils arrivèrent à un endroit où il y avait là beaucoup d'eau. Et le fonctionnaire dit « Voici de l'eau. Qu'est-ce qui empêche que je

Il s'agissait là d'une déclaration du livre des Actes des Apôtres. L'usage apostolique ne laisse pas d'ombre. On plongeait les nouveaux convertis dans l'élément liquide. C'est d'ailleurs le sens du verbe grec utilisé pour décrire ce rite, baptizein, qui signifie plonger, immerger. Cela se traduira dans la forme du baptistère. Jusqu'au 7e siècle, c'est un bassin dans lequel on descend par un degré de 3 marches. Vers le 8e siècle, comme le baptême des enfants par immersion devient de plus en plus fréquent, on procède à la mise en place de baignoires rondes ou polygonales fermées par un couvercle mobile, souvent richement décoré. Le baptême par immersion reste le mode ordinaire jusqu'au 13e siècle en Occident. Mais nous n'avons toujours pas répondu à la question essentielle : pourquoi est-il souhaitable de procéder ainsi ?

Quel est le sens profond du baptême? Pour quelle raison le Christ a-t-il institué ce rite? À cause du très beau symbole qui s'y cache. Le nouveau converti est enseveli dans le tombeau liquide. Et il en ressort pour vivre, non plus comme avant, mais d'une manière toute différente. Ignorez-vous que nous tous baptisés en Jésus-Christ, c'est dans sa mort que nous avons été baptisés, déclare Paul. Par le baptême en sa mort, nous avons donc été ensevelis avec lui, afin que comme Christ est ressuscité des morts par la gloire du Père, nous menions nous aussi une vie nouvelle. Considérez que vous êtes mort au péché et vivant pour Dieu en Jésus-Christ. Ce passage de Paul nous révèle le sens profond du baptême. Nous nous identifions au Christ dans sa mort et sa résurrection. Symboliquement, nous participons à son destin. Nous entrons dans le tombeau et nous en ressortons. C'est pourquoi le baptême par immersion s'impose. La simple aspersion n'a plus aucun rapport avec cette image. D'ailleurs, dans le fait d'être plongé complètement, n'y a-t-il pas là l'évocation d'un engagement total? Dans un premier temps, nous renonçons à notre ancienne manière de vivre, marquée, elle, par le péché. Mais le croyant ne fera pas figure de mort vivant. Il n'a pas sacrifié le restant de ses jours. Sa sortie hors de l'eau, c'est donc le deuxième temps, illustre bien sa résurrection, sa régénération, un avenir nouveau lui est donné par Dieu. Nous ne saurions trop insister sur ce point. À travers le symbole de l'immersion, le chrétien choisit de vivre. Entendons par là trouver la liberté, ne plus être esclave de ses ambitions, de ses passions personnelles, mais se tourner vers les autres et s'épanouir sur le sol de l'amour vrai.

Un baptême, un engagement, soit, mais on aurait tort d'accentuer unilatéralement le rôle de la volonté humaine. Il est clair qu'en me faisant baptiser, j'accepte une tâche, une responsabilité. Je décide d'obéir. Mais l'essentiel est ailleurs. Ma bonne volonté ne suffit pas. Je ne saurais trouver en moi toutes les ressources nécessaires. Il faut encore que Dieu intervienne dans ma vie et me transforme entièrement. Le baptême, dans ce sens-là, c'est la demande à Dieu d'une bonne conscience. En fait, l'homme aura beau mobiliser ses énergies, il n'aboutira qu'à un cuisant échec si le Seigneur n'est pas à l'origine de sa force.

convient donc de s'engager à lui demander. Les choix humains s'écrouleront s'ils ne sont pas soutenus par la puissance divine. Il faut se rendre constamment à cette évidence crucifiante. Aussi, le personnage central dans le baptême n'est-il plus le nouveau converti, mais Dieu lui-même qui lui fait don de sa force, de sa vie, en la personne de son Fils. Récapitulons, voulez-vous ? Le baptême représente premièrement, dans un résumé saisissant, tout ce que le Seigneur a réalisé pour nous sauver. Nos yeux se tournent ainsi vers Jésus-Christ, sans qui nous serions restés dans l'esclavage et le néant. Avant toute autre chose, Dieu se donne. Ensuite, le baptême évoque aussi la réponse du croyant, notre mort et notre résurrection avec le Christ librement choisi. Il nous donne l'occasion de témoigner publiquement de notre repentance, de notre foi en Jésus-Christ, grâce auquel nos péchés sont pardonnés, effacés à tout jamais. Il correspond encore à notre consécration par Dieu au ministère qu'il confie à son peuple et qui est désormais le nôtre, faire connaître la bonne nouvelle de son amour. À cette occasion, le Seigneur confirme que nous rattachons à son Église tout notre être, notre avenir. Il nous en donne un gage. Le Saint-Esprit, très souvent, mis en rapport avec le baptême.

Nous avons laissé pour la fin l'une des déclarations bibliques les plus frappantes à propos du baptême. Celui qui croira et qui sera baptisé sera sauvé. Mais celui qui ne croira pas sera condamné. Avez-vous noté que l'évangéliste ici n'a pas hésité à sacrifier le rythme, le balancement de la phrase, en vue d'ajouter l'allusion au baptême? C'est bien la preuve que cette précision devait lui paraître essentielle. À ses yeux, le baptême n'était pas un rite désuet, mais le signe d'une réalité bouleversante dans la vie d'un homme. Voici la réponse que nous donnerons à la question que vous vous posez peut-être, à savoir quelle est la valeur du baptême reçu dans votre enfance. Il ne pouvait pas, à ce moment-là, être le témoignage d'une expérience bouleversante et personnelle. Ce n'est pas dire que Dieu méprise l'acte de foi de vos parents. Mais il vous accorde maintenant le privilège de vous identifier personnellement à la mort et à la résurrection de Jésus-Christ à travers le symbole du baptême. N'y voyez plus un simple rite, mais une réponse à son amour et un signe du royaume.

0: Bonjour à toutes et à tous et bienvenue à Jazz aux éclats. Aujourd'hui avec moi, Dominique, bonjour.
1: Bonjour Alain.
0: Alors, on a beaucoup de plaisir à vous retrouver parce que, figurez-vous que dans le studio, il y a de la climatisation et qu'on est vraiment très très bien, on y resterait bien un long moment. Hein. La semaine dernière, je vous avais annoncé la disparition d'un grand musicien, le pianiste Abdoulaye Ibrahim, qui est mort le 15 juin dernier, donc à l'âge de 91 ans. Je vous avais promis d'en reparler. Eh ben, on va le faire. Alors, Abdoulaye Ibrahim, il était né au Cap, en Afrique du Sud, en 1934. Il a commencé le piano à l'âge de 6 ans. Il a découvert très rapidement le jazz. L'histoire raconte qu'il achetait des disques. Il essayait d'acheter des disques de jazz aux marins américains qui étaient de passage. Bon, il a joué dans un big band à l'âge de 15 ans. Et puis, en 1958, il a fondé le Dollar Brand Trio, parce que Dollar Brand, c'était son nom.
1: Dollar.
0: Oui,
1: alors Dollar, il paraît que c'était une marque de cigarettes populaires.
0: Voilà, exactement. je vois que tu t'es bien renseigné. Bon, alors, il est remarqué assez rapidement par Duke Ellington. Alors, vous allez comprendre pourquoi, parce que il vouait une admiration importante à deux pianistes de jazz, Duke Ellington et Thelonious Monk. Donc, il fonde son trio, le Dollar Brand Trio. Le voici, enregistré donc en 1964 en Afrique du Sud, avec Johnny Gertz à la contrebasse et Makayan Choko à la batterie. Dollar's Dance.

0: le trio de Dollar Brandt en 1964. Alors si vous connaissez un peu la musique de Duke Ellington, on comprend pourquoi ça a intéressé Duke Ellington, le jeu de Dollar
1: Brandt. Mais je trouve qu'il joue quand même à la façon de Monk.
0: Ah oui, ah oui, oui, oui, oui.
1: Alors, de façon assez heurtée.
0: Alors,
1: assez...
0: On sait aussi la grande admiration que Thelonious Monk avait pour Duke Ellington.
1: Ah oui, hein,
0: donc,
1: ah
0: oui,
1: d'accord. Bon,
0: la boucle est bouclée. Oui. Hein. Ouais. Allez, Dollar Brandt en 1965, il se convertit à l'islam. C'est dans à l'époque où pour affirmer leur conviction, pour lutter contre le racisme, etc. Beaucoup de musiciens de jazz américains et aussi sud-africains, donc se sont convertis à l'islam.
1: C'était une forme de contestation.
0: Absolument. Il prend le nom d'Abdullah Ibrahim, sous lequel il sera désormais connu. Il est très marqué par les massacres de Sheppville en 1960, par l'apartheid. Il est proche de l'ANC, le parti de Nelson Mandela, et il s'exile en Europe une première fois, puis aux USA dans les années 60. Et sur recommandation de Duke Ellington, d'ailleurs, il figure au programme du Festival de Newport en 65. Alors, tiens, on va écouter Abdullah Ibrahim, cette fois-ci un côté un petit peu plus africain d'Abdullah Ibrahim. C'est enregistré en 1978. C'est un thème qu'il a écrit en l'honneur de la fin de l'apartheid et de la création d'une nouvel État d'Afrique du Sud,
1: oui.
0: Anthem for the New Nation, qui est devenu en quelque sorte une espèce d'hymne non officiel.
1: Ah oui.
0: Oui, oui. Il est accompagné par un certain nombre de musiciens, Carlos Ward au saxophone, Craig Harris au trombone, un Américain, Cecil McBee à la contrebasse et quelques autres, bien sûr. Eh bien, voici Abdullah Ibrahim en 1978.

0: Anthem for the New Nation. Mm-hmm. Bon, alors, c'est très caractéristique du jazz sud-africain, ça. Mm-hmm. Bon, on comprend que ça soit, c'est un bel hymne.
1: Oui.
0: Alors, dans les années 70, Abdoulaye Ibrahim revient en Afrique du Sud, mais il la quitte de nouveau parce que, bon, il n'est pas interdit de jeu, mais il subit toutes sortes de tracasseries et il est marqué de nouveau par les émeutes de Soweto en 1976. Mmh. Il ne reviendra qu'à l'arrivée au pouvoir de Nelson Mandela et jouera d'ailleurs à la cérémonie d'investiture de celui-ci. On va écouter, cette fois-ci, on a parlé d'Ellington tout à l'heure, on va écouter justement un hommage d'Abdoulaye Ibrahim à Thelonious Monk. Il est en compagnie de musiciens sud-africains, Kippie Moeketsi au saxophone alto, Basil Coetzee au saxophone ténor, Doudou Makassi aussi au saxophone ténor, Sifo Gumede à la contrebasse, etc. Eh bien, il interprète ici la très célèbre composition de Monk, Blue Monk.

0: Blue Monk. Alors quand je vous disais que Abdoulaye Ibrahim était un admirateur de Thelonious Monk, ben là aussi, on comprend pourquoi.
1: Oui, tout à fait. Par contre, c'est très dansant,
0: oui,
1: sa façon
0: Alors,
1: de l'interpréter.
0: Il le prend sur un rythme un petit peu plus soutenu que Thelonious Monk, et puis sur un rythme un peu chaloupé, comme ça, dansant. Et je pense que c'est un Blue Monk un petit peu africanisé.
1: Oui, tout à fait.
0: Tout en étant tout à fait respectueux de la musique de Thelonious Monk. C'est vraiment très, très intéressant. Alors, la discographie d'Abdoulaye Ibrahim est immense.
1: J'imagine.
0: En plus, il a vécu quand même assez longtemps. On a eu l'occasion de le voir, d'ailleurs, un certain nombre de fois. Il a beaucoup joué en France, surtout dans les dernières décennies.
1: À NJP, il est venu.
0: Il est venu à NJP, bien sûr. On connaît bien Abdoulaye Ibrahim. Je vais vous faire entendre un petit morceau de son avant-dernier disque qu'il a enregistré en solo. Il est paru en 2021. J'en avais parlé à l'époque quand il était sorti ce disque qui s'appelle joliment Solotude. Eh bien, voici Abdoulaye Ibrahim donc en solo, Soto Blue.

0: Soto Blue, Abdoulaye Ibrahim.
1: C'est très méditatif.
0: Oui, très très.
1: Et puis, je trouve que ça fait le joint avec la musique dite classique.
0: Oui, absolument, hein, absolument. Enfin, en tout cas, j'avais envie de passer ce morceau-là pour dire adieu
1: à
0: Abdoulaye Ibrahim. Alors, on aura l'occasion de réentendre un certain nombre de choses dans les temps à venir, bien entendu. Du 16 au 19 juillet prochain, aura lieu à Rambervillers, dans les Vosges, c'est la 6e édition du Boplicity Jazz Festival. Alors, je vous en parle chaque année, le Boplicity Jazz Festival. Alors, c'est un joli festival, que, en plus dans un cadre formidable, puisque c'est dans le parc du Château des Capucins à Rambervillers, très très beau parc, ombragé. S'il fait un peu moins chaud dans les semaines à venir, ça sera forcément très agréable d'y passer la soirée. Par exemple, le vendredi 17 au soir, le trio Rimden. Alors Rimden, c'est un trio nordique, scandinave, qui est un peu le successeur de l'Esbjørn Svendsen trio de célèbre mémoire. D'ailleurs, le bassiste Magnus Öström et le batteur Dan Berglund ont fait partie du trio EST.
1: Et Rimden, tu sais ce que ça veut dire?
0: En suédois,
1: ça veut dire espace.
0: Espace. J'allais te dire je ne sais pas, mais merci Dominique. Donc voici le trio Rimden.
1: Ça colle bien avec leur musique.
0: Absolument, on va pouvoir l'entendre. J'ai oublié de dire que le pianiste, il joue différents claviers, c'est Bush Veseltoff. Et il est aussi enregistré il y a quelques années, en 2019, A Walk in the Woods.

0: Le trio Rimden qui sera donc à Rambervillers le vendredi 17 juillet. Mmh. Ça vaut vraiment la
1: peine. Ça doit être intéressant. Ah, oui.
0: Très très beau trio. Alors le lendemain, le samedi 18, j'ai noté la présence d'un ensemble, d'un duo de claviers électriques, de toutes sortes d'instruments électroniques. Mmh. Le duo Cosmic Case, Axel Nouveau et Delphine Do aux différents claviers, plus tous les outils qui sont tout autour. Alors, j'avais déjà parlé d'eux à l'occasion de la sortie de leur disque il y a 2 ans, Cosmic Case. C'est un mélange de piano préparé, de synthétiseur, pour créer une expérience sonore unique. Mais moi, je trouve ça plutôt réussi. Voici, par exemple, donc enregistré en 2024, Chilling with Jean-Sébastien. Jean-Sébastien, Bach, bien sûr.

0: Cosmic Case, alors sous les grands arbres, les beaux arbres du château des Capucins à Rambervillers, avec peut-être aussi une boisson fraîche à la main, ça va faire de l'effet probablement. Mais c'est vraiment très très intéressant.
1: Ben, c'est très original en tout cas.
0: Allez, toujours le samedi 18 et toujours à Rambervillers, la désormais bien connue Anne Passeo, la batteuse.
1: Et compositrice,
0: elle chante aussi. La voici, elle sera avec son ensemble actuel. Son dernier album, Atlantis, je crois que je vous en ai déjà
1: parlé.
0: C'est
1: le huitième.
0: Oui, son dernier album, s'appelle Atlantis. Il a été inspiré par des expériences de plongée dans les fonds marins, ou dans lesquels elle a découvert beaucoup d'émotions.
1: C'est le grand bleu.
0: Voilà. Oui, presque, oui. Bon, donc Anne Passeo est à la batterie, Zach Arixi à la trompette, Christophe Panzani au saxophone, Gauthier Thou au piano et à l'électronique, une des compositions d'Anne Passeo, Manta.

0: Anne Passeo, elle sera donc le samedi 18 juillet à Rambervillers au Boplicity Jazz Festival. Je le répète, dans un très beau cadre, ça vaut vraiment la peine. Allez-y. Hein, c'est...
1: En tout cas, Anne Passeo, j'adore ce qu'elle fait.
0: Oui, j'ai bien vu. Eh bien, tu as raison.
1: Non, mais c'est tout à fait la sensation quand on est dans le fond de l'eau.
0: Oui, j'ai pas beaucoup d'expérience. Oui,
1: mais moi, je peux te le dire.
0: Alors, c'est en dernier, c'était le 30e anniversaire de la disparition d'Ella Fitzgerald.
1: Alors, 30 ans déjà.
0: Oui. Alors, on va l'écouter, Ella Fitzgerald, et puis on va pas l'écouter avec n'importe qui, puisqu'elle est en compagnie de l'orchestre de Duke Ellington en 1957, un des tubes de Duke Ellington, Rockin' Rhythm, et puis

0: Ella Fitzgerald, wow. Duke Ellington. Bon, c'est époustouflant.
1: Il nous envoie au sommet,
0: alors,
1: là.
0: C'est la voix d'Ella Fitzgerald comme instrument de l'orchestre.
1: Ouais,
0: Bon, puis alors, on a droit à la fin au magnifique surrégal.

0: de Cat Anderson. Il y a que lui qui a jamais été capable de faire ça.
1: Extraordinaire.
0: Allez, on va terminer avec une parution récente du premier album d'un batteur français qui s'appelle Germain Cornet. Il est en compagnie de Ronald Baker à la trompette, César Poirier au ténor, Patrick Villanueva au piano, Fabrice Yonic, Nicolas Garcia à la contrebasse. Là, on est dans le hard bop. Il y a vraiment un hommage à la musique aux grands musiciens du hard bop. Et d'ailleurs, on va reconnaître tout de suite quelque chose de bien connu dans le hard bop dès les premières mesures. Germain Cornet, son quintette, Buzz.

0: avec le quintet du batteur Germain Cornet que nous allons nous quitter. Alors, tu as entendu, Dominique, vous avez reconnu les roulements de caisse de Darblecki, du blues march d'Darblecki.
1: Oui, c'est vrai. Ouais, c'était un hommage à Darblecki.
0: Bel hommage à la, au hard bop, bien sûr. Allez, eh bien, c'est terminé pour aujourd'hui. Merci à Jean-Luc à la technique. Dominique, au revoir. Bonne canicule en attendant. Et à très bientôt.
1: Bonne semaine.

Bienvenue à tous dans notre émission 15 minutes de grâce et de vérité avec le pasteur Clarence Thézé. Sans plus tarder, nous allons célébrer le nom de Jésus.

0: Amen. Je vous laisse maintenant avec le pasteur Clarence Thésée.
1: Je suis très content de vous retrouver pour ce nouvel épisode de 15 minutes de grâce et de vérité. Pour cette session, nous allons parler d'un seul moyen. Le seul moyen ou bien un seul moyen. Voilà. Et de quoi je veux parler ? Allons ouvrir ensemble notre Bible dans Romains chapitre 3, au verset 23. Donc, la parole de Dieu nous dit « Car tous ont péché et sont privés de la gloire de Dieu. Et ils sont gratuitement justifiés par sa grâce, par le moyen de la rédemption qui est en Jésus-Christ. » C'est lui que Dieu a destiné à être par son sang pour tous ceux qui croiraient, victime propitiatoire, afin de montrer sa justice. Amen. On va s'arrêter là. Donc, nous voyons dans ces quelques mots qu'on vient de lire, il nous parle de l'état de l'humanité, que tous ont péché. Et c'est vrai, le péché... Nous tous, nous naissons avec la nature du péché en nous, à cause de l'obéissance, de la désobéissance plutôt, d'Adam, qui aurait dû obéir à Dieu, mais il a choisi de désobéir. Et ça, au travers de tout cela, nous voyons qu'au travers de la désobéissance, cela nous a emmenés à pécher, et cela descend maintenant sur tout le monde. Et nous laissons tous avec le péché en nous. Donc, quand il nous parle que tous ont péché et sont privés de la gloire de Dieu, qu'importe ce que nous allons faire, qu'importe ce que nous pouvons essayer de faire, cela ne va pas enlever le péché de nous. Parce que notre nature même est devenue ainsi. Nous avons cette nature de péché en nous. Nous faisons ce que nous voulons. Tôt ou tard, nous allons pécher d'une certaine manière. C'est comme le léopard, vous voyez, il ne peut pas changer ses taches. Ni le tigre ses rayures, ni le zèbre aussi ses rayures. On ne peut pas dire... C'est un cheval, alors que c'est un zèbre. Non, il restera toujours un zèbre, à cause de son état, de ce qu'il est. C'est de cette manière qu'il a été créé. On ne peut pas dire à une guêpe que c'est un papillon. D'ailleurs, je suis sûr que vous qui me regardez, vous connaissez bien quelle est la nature de la guêpe, que surtout en été, que si jamais vous êtes dans une salle ou quelque part, dès que vous voyez une guêpe entrer, en train de voler, tout le monde va essayer de voir où cette guêpe va. Et si cette guêpe vient et se pose sur vous, c'est la grande panique, je suis sûr. Par contre, si c'est un papillon, surtout multicolore et tout, chacun va essayer d'aller même toucher, attraper, le capturer aussi, mais on ne va pas faire ça avec la guêpe. Pourquoi ? Parce que nous-mêmes, nous savons. J'utilise cet exemple, juste pour illustrer cela, ce qu'on vient de lire, la nature de la guêpe et la nature du papillon. La guêpe va finir par vous piquer, et ça va faire très mal. Vous êtes d'accord avec moi ? Alors que le papillon, il ne va pas vous piquer. Donc, mes amis, qu'est-ce que nous pouvons dire à ce sujet ? Voilà ce qu'ils viennent dire ici. Car tous ont péché et sont privés de la gloire de Dieu. Mais, regardez, Dieu, dans son grand amour, qu'est-ce qu'il a fait ? Il a permis que nous puissions être justifiés, que nous puissions recevoir la justification, ça veut dire comme si nous n'avons jamais péché, devenir juste. Et nous sommes gratuitement pour cela. C'est gratuit. Voilà pourquoi c'est le seul moyen pour nous d'être sauvés. Ils sont gratuitement justifiés par sa grâce encore. C'est parce que Dieu l'a bien voulu pour nous, vous et moi. Et par quel moyen ? Le moyen de la rédemption qui est en Jésus-Christ. Et c'est lui, c'est lui. Encore une fois, il vient mettre l'emphase dessus. C'est lui, il n'y a rien d'autre. Voilà pourquoi Jésus lui-même, il dit, tout ce que le Père me donnera, il viendra à moi. Et je ne mettrai personne dehors. Et nul ne peut venir au Père que par moi. Voyons un petit coup l'état même de l'homme. Dans Ésaïe, nous pouvons lire ensemble, Ésaïe 64. Voyez, si vraiment on pouvait aller à Dieu en faisant nos propres justices, ça aurait été super, mais hélas, ce n'est pas possible. Alors, au verset 6, il dit, « Il n'y a personne qui invoque ton nom qui se réveille pour s'attacher à toi. » Personne qui invoque son nom. Ça, c'est l'homme. Verset 5. « Nous sommes tous comme des impurs, et toute notre justice est comme un vêtement souillé. » Notre justice à nous, c'est comme un vêtement souillé. Alors, nous pouvons essayer de faire le bien, nous pouvons essayer de faire tout ce que nous voulons, mais au-dedans de nous-mêmes, nous n'invoquons pas le nom du Seigneur. Vous pouvez voir, il y a des gens qui sont hautement religieux. Tout ce qu'ils veulent, c'est avoir la faveur de Dieu. Mais est-ce qu'ils veulent marcher d'une manière agréable à Dieu? Est-ce qu'ils veulent vraiment plaire à leur Dieu? Non. Nous, l'être humain, tout ce que nous désirons, c'est qu'on soit en paix, en bonne santé et qu'on soit dans la prospérité. Et on se sert de Dieu de cette manière, s'il peut nous donner quelque chose. Bien sûr, il faut faire le bien, on est tous d'accord, mais on ne peut pas faire le bien. Parce que notre nature est pécheresse. Donc, qu'est-ce que le Seigneur a fait? Voyons dans Éphésiens chapitre 2. Donc, nous pouvons lire ensemble, et c'est très intéressant. Donc, Éphésiens chapitre 2, il nous dit, voilà le résumé même de notre vie. Vous étiez morts par vos offenses et par vos péchés. Tout à l'heure, nous venons de lire privé de la gloire de Dieu. Maintenant, il nous parle que nous étions morts, une mort spirituelle, coupée de Dieu. Par vos offenses et par vos péchés, dans lesquels vous marchiez autrefois, selon le train de ce monde, selon le prince de la puissance de l'air, de l'esprit qui agit maintenant dans les fils de la rébellion, l'esprit de ce monde, le dieu de ce siècle. Nous tous, nous étions de leur nombre, vous et moi, et nous vivions autrefois selon les convoitises de notre chair. Le fait même que nous avions cette nature de péché en nous, on vivait selon les convoitises de notre chair, de notre nature humaine. La nature humaine, c'est tout à fait normal que nous péchons, parce que c'est une nature de péché. Accomplissant les volontés de la chair et de nos pensées, et nous étions par nature des enfants de colère comme les autres. Mais Dieu, écoutez bien, mais Dieu qui est riche en miséricorde à cause du grand amour dont il nous a aimés, nous qui étions morts par nos offenses, nous a rendus vivants avec Christ. C'est par grâce que vous êtes sauvés. Il nous a ressuscités ensemble et nous a fait asseoir ensemble dans les lieux célestes en Jésus-Christ, afin de montrer dans les siècles à venir l'infinie richesse de sa grâce par sa bonté envers nous en Jésus-Christ. Car c'est par la grâce que vous êtes sauvés, par le moyen de la foi. Nous avons cru en lui, heureusement. Et cela aussi ne vient pas de vous, c'est le don de Dieu. Ce n'est point par les œuvres, afin que personne ne se glorifie. Extraordinaire. Donc, vous voyez, Dieu qui est riche en bonté, riche en miséricorde, à cause de son grand amour, a fait un plan pour nous. Et ce plan, c'est Jésus-Christ. Et nous voyons Jésus lui-même, quand il nous parle, voilà ce qu'il dit. Nous pouvons tourner dans Jean chapitre 3. Donc, rapidement, et nous allons conclure. Jean chapitre 3, au verset 36, il nous dit, « Celui qui croit au Fils a la vie éternelle. Celui qui ne croit pas au Fils ne verra point la vie, mais la colère de Dieu demeure sur lui. » Donc, vous voyez, il y a un seul moyen pour pouvoir accéder à la vie éternelle, et c'est croire dans le Fils qui est venu prendre nos péchés sur lui, qui est venu donner sa vie en rançon, qui est venu pour verser son sang pour nous, afin de nous laver de tous nos péchés, nos iniquités. C'est ça le moyen de rédemption. Et que nous puissions nous repentir de nos péchés en croyant dans ce qu'il a fait. Alors pourquoi celui qui croit en lui, au verset 18, n'est point jugé, mais celui qui ne croit pas est déjà jugé, parce qu'il n'a pas cru au nom du Fils unique de Dieu. Aujourd'hui, l'Évangile est annoncé, vous entendez ce message partout. Voilà pourquoi je vous encourage de croire en lui, croire dans le sacrifice de Jésus qui est venu dans la chair, souffrir, mourir et ressusciter, afin que vous puissiez, vous, être pardonnés de vos péchés. Repentez-vous, revêtez ce que le Seigneur vous a donné, cette vie en lui, et soyez sauvés, marchez en lui. Que Dieu vous bénisse, et je vous retrouve au prochain épisode.

madame, mademoiselle, monsieur, bonjour. Comment va votre âme ? Ah, elle est pas facile, la vie. Elle est pas facile. Il nous en arrive des trucs. Des trucs, des machins et des bidules, des fois on en a ras la marmite à fondue. Qu'est-ce que dit la Bible ? La Bible ne dit pas que la vie chrétienne est une vie facile. La Bible ne dit pas que la vie chrétienne, ou quand on a une vie chrétienne, eh bien on connaît notre vie d'avance. Non. Non, non. Elle ne dit pas ça. Ce qui est dit, c'est que Dieu appelle ses enfants à vivre dans la foi. Ça, c'est dit. Ce qui est dit, c'est que Dieu appelle ses enfants à apprendre à vivre de la parole de Dieu. Ça, oui. Cherchez premièrement le royaume de Dieu et sa justice, et toutes choses vous seront données en plus. Jean 8, 12 nous dit, Jésus adressa de nouveau la parole à la foule et dit, « Je suis la lumière du monde. Celui qui me suit aura la lumière de la vie et ne marchera plus jamais dans l'obscurité. Celui qui me suit aura la lumière de la vie et ne marchera plus jamais dans l'obscurité. »

Ce que le croyant sait d'avance, c'est que les voies de Dieu, les voies de l'Éternel, sont droites. Ce que le croyant sait d'avance, c'est qu'en marchant dans ses voies, eh bien, le juste demeure ferme et dans la paix. Voilà ce qui est dit. Voilà un peu ce que veut dire ce passage. Et souvent, le chemin que Dieu nous fait prendre n'est pas forcément le plus court. Mais le tout est de marcher dans les voies de Dieu. Ne soyez pas jaloux si un croyant à côté de vous vous paraît plus rapide dans la foi. Peut-être que le Seigneur a pour vous un petit chemin de campagne spécial parce qu'il a quelque chose à vous apprendre. Alors forcément, sur les petits chemins de campagne spéciaux, bah forcément, il peut y avoir de l'aubépine qui nous arrache un peu la chair, mais la chair doit mourir, c'est l'esprit qui doit vivre. Mais le tout est de marcher dans ses voies. Le psaume 32,9 nous dit de ne pas être comme un cheval ou un mulet, sans intelligence. J'aime bien cette expression. Ah, le cheval, la noble conquête de l'homme. Ouais, mais un cheval, ça s'emballe. Et quand ça s'emballe, on a du mal à le freiner. Et c'est la galère. Si vous êtes dessus, vous risquez de vous rompre le cou. C'est pas forcément bien. Ça peut servir, mais il y a ce risque-là. Le mulet, voilà, on dit pas, t'es comme un mulet. C'est-à-dire, tu t'entêtes, t'es têtu. T'es mâchu, comme diraient les Normands, c'est tout aussi dangereux. Ne soyons pas comme un cheval à vouloir dire « je prends le chemin le plus court ». Non, ou non, je resterai là parce qu'au moins je sais ce que je vis là en ce moment. Non, avançons dans les voies de l'Éternel parce qu'elles sont droites, parce qu'elles sont sûres, parce que celui qui marche avec le Seigneur eh bien, ne marchera pas dans les ténèbres, mais il aura la lumière de la vie. Quand un chrétien demeure dans cette attitude, le plan de Dieu se dévoile dans toute la clarté de son amour. Oui, Seigneur, je veux rester dans ta voie. Oui, Seigneur, je désire que mon âme reste dans ta voie. Je désire qu'elle reste dans ta voie parce que je veux recevoir toute la clarté de ton amour. Je veux voir plus loin que le bout de mon nez et je ne veux pas être un cheval qui s'emballe ou je ne veux pas être un mulet là à rester auquel on a du mal à tordre l'oreille ou à lui mordre l'oreille pour qu'il avance. Non, je veux être celui qui marche dans tes voies. Dieu ne parle pas de redresser ce qui est tordu. Non, mais il parle de guérison. Peut-être qu'aujourd'hui, si vous êtes comme un cheval à vous emballer tout le temps, si vous êtes comme un mulet à toujours vous freiner, eh bien, ne cherchez pas à redresser, mais cherchez à être guéri par le Seigneur. Cherchez à ce que la lumière de Dieu vous éclaire et recevez cette guérison. Prenez-la au nom de Jésus. Emparez-vous de cette guérison. Seigneur, guéris-nous, mulet aux genoux paralysés. Seigneur, aie pitié de nous, chevaux emballés, afin que nos plaies soient lavées. Oui, voilà ce que j'ai pour vous aujourd'hui. Le Seigneur veut vous guérir, le Seigneur veut vous éclairer, le Seigneur veut que vous marchiez dans ses voies. Et pour cela, je répète ce que j'ai lu dans Jean, Jésus leur parla de nouveau et dit « Je suis la lumière du monde. Celui qui ne me suit pas marchera dans les ténèbres, mais celui qui me suit aura la lumière de la vie. » Voilà, madame, mademoiselle, monsieur, comment va votre âme aujourd'hui? Vous comportez-vous comme un mulet? Vous comportez-vous comme un cheval? Peut-être redressez-vous un peu la tête fièrement comme le cheval? Ou avez-vous le dos trapu du mulet? Certes, c'est efficace, mais ce que le Seigneur attend de vous, c'est l'obéissance. Il ne demande pas que vous emballiez maintenant. Il ne demande pas que vous restiez là. Planté, il attend de vous cette obéissance. Quand il dit va, il faut aller. Et quand il dit tourne, il faut tourner, tout simplement. Oui, Seigneur, guéris-nous. Guéris-nous, mulets aux genoux paralysés. Seigneur, aie pitié de nous, chevaux emballés, afin que nos plaies soient lavées.
Madame, mademoiselle, monsieur, j'ai pour vous cette parole. Ne soyez pas conformiste. Lisez la Bible et demandez-en un exemplaire à la station que vous écoutez en ce moment. Que Dieu vous bénisse.

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5: Vous sentez-vous prisonnier? Dans le psaume 119, au verset 170, il est dit « Délivre-moi selon ce que tu as dit ».
6: Si vous vous sentez prisonnier d'une addiction, d'une situation difficile, d'une atmosphère oppressive chez vous, d'une carrière qui vous fait plus de mal que de bien, d'une mentalité dépressive, d'un surcroît de travail, de problèmes familiaux, et la liste peut être encore longue, que faire? Criez à Dieu. Vous conseillerez David. Mais il y a une condition. Priez pour qu'il vous délivre, à condition de vous appuyer sur sa parole.
5: Dans le seul psaume 119, David écrit pas moins de 10 fois que Dieu le délivrera selon les promesses qu'il lui a faites. Recherchez-les. De quelle sorte de libération les Écritures parlent-elles? Premièrement, du péché avant tout. Frères, vous devez savoir une chose. Grâce à Jésus, on vous annonce aujourd'hui que vos péchés sont pardonnés. Tous ceux qui croient en Jésus sont complètement libérés, nous dit Actes 13, 38-39.
6: Deuxièmement, de la puissance du mal. Le péché n'exercera plus de pouvoir sur vous, puisque vous n'êtes pas soumis à lui, mais à la grâce de Dieu, Romains 6, 14.
5: Troisièmement, de la tentation. Dieu est fidèle. Il ne permettra pas que vous soyez tentés au-delà de vos forces. Avec la tentation, il vous donnera le moyen d'en sortir et la force de la supporter, voir 1 Corinthiens 10, au verset 13.
6: Quatrièmement, de la peur. Mais qui m'écoute repose en sécurité, tranquille, loin de la crainte du malheur. Proverbe 1, 33.
5: Cinquièmement, de la dépression et de la solitude. N'aie pas peur, car je suis avec toi. Ne jette pas des regards inquiets, car je suis ton Dieu. Je te rends fort. Je viens à ton secours. Je te soutiens de ma main droite victorieuse, nous dit Ésaïe 41, au verset 10.
6: Des situations difficiles. Un malheureux a appelé, le Seigneur a entendu et l'a sauvé de toutes ses détresses. Psaume 34, 7.
5: De l'amertume, du ressentiment, invoque-moi au jour de la détresse. Je te délivrerai et tu me glorifieras. Voir Psaume 50, au verset 15.
6: Si votre cœur est plein de rancœur, priez et glorifiez-le. Si vous souffrez de dépression ou de solitude, approchez-vous de lui, priez et glorifiez-le. Si vous affrontez une saison de difficultés, priez et glorifiez-le. En toutes circonstances, rappelez-vous toutes ses promesses.
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1: Amis auditeurs et internautes de la radio La Sentinelle, nous sommes très heureux de rentrer chez vous pour votre émission tant attendue, tant aimée, 180 secondes de foi. Vivre en paix avec tous. Romains chapitre 12, le verset 18, nous dit ce qui suit. S'il est possible, autant que cela dépend de vous, soyez en paix avec tous les hommes. Ici, l'apôtre Paul nous adresse cette recommandation pleine de sagesse. Le texte commence par nous dire, s'il est possible, autant que cela dépend de vous. Cette parole est réaliste. Parce que Paul sait que la paix ne dépend pas toujours de nous. Certaines personnes refusent la réconciliation. Certaines blessures demandent du temps. Certaines situations échappent à notre contrôle. Mais il ajoute une précision essentielle. Autant que cela dépend de vous. Autrement dit, le chrétien est appelé à faire tout ce qui est en son pouvoir pour favoriser la paix. La paix n'est pas seulement l'absence de conflit. Elle est la présence de la justice, de la bienveillance et du respect. Jésus lui-même est appelé le prince de la paix. Celui qui le suit devient à son tour un instrument de paix. Cela signifie choisir le dialogue plutôt que l'agressivité, la patience plutôt que la précipitation, l'écoute plutôt que le jugement. Aujourd'hui, demande-toi, y a-t-il une relation qui pourrait être apaisée par une parole humble, un geste de réconciliation ou une prière sincère? Le Saint-Esprit peut t'accomplir ce que nos propres forces ne peuvent réaliser. Car un cœur habité par Christ devient un artisan de paix. Sur ce, bonne journée, que le Seigneur vous bénisse.
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1: L'amour inconditionnel. Qu'est-ce qui nous rend précieux aux yeux de Dieu, malgré notre entêtement, nos faiblesses et nos errances? Ce n'est pas le bien que nous faisons de temps à autre, pardonner à des ennemis impénitents, nourrir des enfants affamés au loin, chauffer les bancs d'église et prier, accomplir un travail missionnaire bénévole. Aucune de ces actions, ni même toutes réunies, ne peut nous rendre plus chers à celui qui, par son amour inconditionnel et gratuit, choisit de chérir chaque âme qu'il a créée.
0: « Je t'ai aimé d'un amour éternel, dit-il. Je t'ai attiré par ma bonté sans faille. »
1: Cette grâce confond la sagesse du monde. Pas de registre, pas de compte, pas de suivi des œuvres de charité, pas de mérite auprès d'un patron, pas de réserve de bonnes actions pour compenser nos dettes et nos manquements. Nous nous en remettons à lui avec un soulagement émerveillé.
0: Je suis convaincu que rien ne pourra jamais nous séparer de l'amour de Dieu. Ni la mort, ni la vie, ni les anges, ni les démons, ni nos craintes d'aujourd'hui, ni nos inquiétudes pour demain, pas même les puissances de l'enfer ne peuvent nous séparer de l'amour de Dieu.
1: La grâce nous conduit, en définitive, à la louange, cette joie pour laquelle nous avons été créés. Maintenant, demeurez-y.

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1: Au travers de l'expérience du roi David et à la découverte de ses psaumes qui exprimaient beaucoup d'angoisse mais aussi certaines victoires, nous avons pu approcher la dépression. Christophe Selmer, bonjour.
2: Bonjour Denis.
1: Et c'est cette approche biblique que vous avez accepté de conduire avec nous nous permet de voir que cette dépression est universelle, elle est aussi multiple. Et chaque personnage vit à sa manière les stress de la vie.
2: Oui, tous ces personnages vivent de façon différente les causes multiples de dépression. Et pour rappeler donc la fameuse échelle des besoins de Maslow, nous sommes toujours sujets à la dépression lorsque nos besoins fondamentaux, nos besoins physiologiques, notre santé, notre besoin de sécurité, notre besoin d'appartenance, notre besoin d'amour, notre besoin d'identité, de sens à la vie, notre besoin aussi important d'une bonne estime de nous-mêmes, de réalisation de soi, tous ces besoins-là, non satisfaits, génèrent dans le passé, comme nous l'avons vu au travers des multiples personnages bibliques que nous allons continuer aussi à voir avec d'autres personnes, toutes ces personnes-là dans la Bible sont très actuelles parce que l'homme étant formé de la même pâte humaine au travers des temps, ces textes restent toujours très, très actuels.
1: Alors donc, dans ce cheminement, au travers des personnages de la Bible, Christophe Selmer, qui allons-nous aborder aujourd'hui?
2: Alors, c'est certainement un des plus grands prophètes, une personnalité, un homme colérique qui n'a pas froid aux yeux et qui s'appelle Élie. Alors, le prophète Élie avait à l'époque du roi Akab, roi d'Israël, et Akab avait épousé une princesse phénicienne qui s'appelle Jézabel, et Jézabel avait fait comprendre à son falot de mari que c'était bien maintenant que le peuple d'Israël se débarrasse de sa conception d'un Dieu unique et qu'il se mette à adorer, comme tous les païens environnants, qu'ils se mettent à adorer les forces de la nature, à savoir le dieu soleil Baal et le dieu lune Astarté. Et elle avait fait venir, bien sûr, de Phénicie, un contingent important de prêtres de Baal, 450 prêtres de Baal, et 400 prophètes d'Astarté qui mangeaient à sa table et qui recevaient donc de Jézabel des consignes particulières, car ils avaient pour but de former et d'initier tout le peuple d'Israël à l'adoration du vrai Dieu, un Dieu énergie, le Dieu soleil, le Dieu lune. Et Jézabel était allée beaucoup plus loin, car elle avait obtenu la permission de son lâche de mari, Akab, de tuer tous les sacrificateurs de l'Éternel et tous les prophètes. Certains s'étaient échappés, s'étaient cachés dans des cavernes, et voilà la situation du ministère d'Élie. Et c'est pour cela que Dieu sollicite un homme de fort caractère, colérique, et nous verrons plus tard les caractéristiques de la dépression du colérique, et Élie qui va donc vivre un moment très fort sur le sommet de la montagne du Carmel, où il va donner un rendez-vous non seulement à tous les prêtres de Baal et d'Astarté supportés par
1: cette fameuse reine
2: Jézabel, mais il va donner aussi rendez-vous à tout le peuple. Il leur dit: si Dieu est Dieu, servez Dieu. Si c'est Baal et Astarté,

0: prend des risques extraordinaires.
1: Et donc, il ne montre pas de signe de dépression pour le moment, justement.
0: Absolument pas. Mais voilà, effectivement, après ce défi qui a lieu sur le mont Carmel, qui se trouve à 40 kilomètres de Samarie, la capitale du royaume d'Israël, où se trouvent Akab et Jézraël, il y a la réponse de Dieu. Il y a effectivement l'autel d'Élie, l'autel des sacrifices d'Élie, qui est consumé par le feu. Et Élie est gagné par un sentiment de puissance et de pouvoir, et il commet, à mon avis, une faute, car il veut se venger. De la même façon que Jézabel a tué tous ses collègues prophètes, tous les sacrificateurs de l'Éternel, il ordonne au peuple terrorisé de voir le feu de Dieu s'abattre sur l'autel d'Élie. Il demande au peuple de Dieu aussi d'éradiquer et de détruire les prophètes de Jézabel. Et ce qui se passe, c'est que Akab, qui est là, seul, le roi Akab, Élie attend une réaction d'Akab face à l'intervention extraordinaire, surnaturelle du Dieu créateur du ciel et de la terre. Il attend qu'Akab destitue Jézabel, qu'il la répudie, qu'il rassemble toutes les Israélites dans un même élan de communion et de reconnaissance de Dieu d'Israël. Et deuxième attente, c'est que pour être sûr que Akab accomplisse bien sa mission, le texte nous dit que depuis le mont Carmel jusqu'à Samarie, il va courir derrière le char d'Akab. Alors 40 kilomètres, c'est presque un marathon, hein. Il arrive épuisé à Samarie. Il attend la réaction d'Akab, et puis voilà que Akab se fait retourner à nouveau par sa maîtresse épouse, femme, et qui ordonne à Akab et qui ordonne à l'armée qui est à sa dévotion, de tuer Élie.
1: Ce fameux prophète de malheur.
0: Voilà. Alors, Élie, il est épuisé physiquement par sa course. Élie, après cet événement extraordinaire de tension qui s'est produit sur le mont Jézabel, craque nerveusement. Alors ça, c'est la dépression type des colériques. Tant que ça marche bien en fonction de leur plan, ils sont entreprenants, ils sont fonceurs, ils ont un caractère décisif. Mais dès que finalement, parce que les engrenages sont grippés, à partir de moment-là, ils sont désorientés. Et c'est ce qui va se passer lorsque Élie comprend que Jézabel veut le tuer. Il y a une phrase de chapitre 19 des Rois qui dit que les dieux me traitent dans toute leur rigueur si demain à cette heure je ne fais de ta vie ce que tu as fait de la vie de chacun d'eux. Et le texte nous dit que voyant cela, Élie se leva et s'en alla pour sauver sa vie. Voilà, le prophète est en fuite, il trahit sa mission parce que les choses ne se passent pas comme il l'avait pensé. Parce que, à mon avis, il avait commis une faute. Il n'aurait pas dû avoir cet élan de vengeance, de tuer à son tour les prophètes de Jézabel. Il aurait pu dire de les répudier, de les chasser. Et maintenant, vous voyez, la vengeance entraîne la vengeance.
1: Et vous l'avez dit plus d'une reprise, Christophe Selmer, on est tous faits de la même pâte. Donc on est tous, un jour ou l'autre, peut-être tentés par cette vengeance. Donc la prochaine fois, vous nous expliquerez comment s'en sortir. À bientôt.
0: Au revoir.
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1: Le message aujourd'hui vous est présenté par l'ancien Gabriel.
2: Je vous invite à vous tenir debout et je vais lire Apocalypse 3, versets 1 à 6. Écrit à l'ange de l'église de Sardes, voici ce que dit celui qui a sept esprits de Dieu et les sept étoiles. Je connais tes œuvres, je sais que tu passes pour être vivant et tu es mort. Sois vigilant et affermi le reste qui est près de mourir, car je n'ai pas trouvé tes œuvres parfaite devant mon Dieu. Rappelle-toi donc comment tu as reçu et entendu, et garde et repens-toi. Si tu ne veilles pas, je viendrai comme un voleur et tu ne sauras pas à quelle heure je viendrai sur toi. Cependant, tu as à Sardes quelques hommes qui n'ont pas souillé leurs vêtements. Ils marcheront avec moi en vêtements blancs parce qu'ils en sont dignes. Celui qui vaincra sera revêtu ainsi de vêtements blancs. Je n'effacerai point son nom du livre de vie et je confesserai son nom devant mon Père et devant ses anges. Que celui qui a des oreilles entende et que l'Esprit dit aux églises.
3: Le titre de la prédication ce matin est En pleine nuit, un cambrioleur sympathique. Je ne sais pas s'il y a des gens qui se sont fait déjà cambrioler ou qui se sont fait déjà prendre des choses. Je ne suis pas persuadé qu'à chaque fois, ce fut une expérience forcément très agréable. Alors, est-ce qu'il vous est arrivé déjà, de lire un courrier qui ne vous est pas destiné? Ou alors d'ouvrir un colis qui arrive à la maison, mais ce n'était pas pour vous? De parcourir ce courrier et puis de se rendre compte, ben en fait, c'était pas pour moi, c'était pas moi le destinataire, et donc du coup, on est un petit peu embêté. Ce matin, je vous propose de revisiter cette lettre qui a été écrite il y a plus de 2000 ans pour l'église de Sardes. Mais je me dis que cette lettre, elle est aussi pour nous. C'est vrai, le cachet de cette lettre est ancien, la ville est lointaine, mais nous pourrons peut-être découvrir ce matin quelque chose d'inattendu dans cette lettre. Je vous invite à garder vos Bibles avec vous dans Apocalypse chapitre 3. Nous allons pas mal chiner ce matin entre Apocalypse chapitre 3, Jean chapitre 14 et chapitre 15, et peut-être même 1 Thessaloniciens. Apocalypse 3, versets 1 à 3, nous dit dans la version NBS. Voici ce que dit celui qui a les sept esprits de Dieu et les sept étoiles. C'est une signification pour le Saint-Esprit. Je connais tes œuvres, je sais que tu es réputé vivant, mais tu es mort. Sois vigilant et affermis le reste qui est sur le point de mourir, car je n'ai pas trouvé tes œuvres pleinement accomplies devant mon Dieu. Rappelle-toi donc ce que tu as reçu et entendu, garde-le et change radicalement. Si tu ne veilles pas, je viendrai comme un voleur et tu ne sauras pas du tout à quelle heure je viendrai te surprendre. Ces paroles sont dures. Sardes a une réputation. Elle donne l'image d'une église vivante. Elle a peut-être des activités. Elle a peut-être des habitudes religieuses, une réputation, un nom. De l'extérieur, tout semble aller. Mais le Christ ne s'arrête pas à la réputation. Il regarde la réalité intérieure. Et sa conclusion est bouleversante. Tu as la réputation d'être vivant, mais tu es mort. Il est donc possible d'avoir une apparence de vie spirituelle, tout en étant entièrement endormi. Il est possible de parler de Dieu. Il est possible de connaître la Bible. Il est possible de participer aux activités de l'Église. Et pourtant, laisser sa vie spirituelle s'affaiblir silencieusement. La question de ce message n'est pas « sommes-nous religieux ?» La question est « sommes-nous vivants ?» Le Christ trouve-t-il en nous une foi éveillée, une conscience sensible, un amour encore brûlant, une volonté disposée à lui obéir? Au verset 3, Jésus prononce une phrase qui traverse tout le Nouveau Testament. « Si tu ne veilles pas, je viendrai comme un voleur. » Que veut dire cette image? Est-ce que Jésus se serait comparé à un voleur? J'ai un frère bien-aimé qui m'a dit « Gabriel, ton titre là, c'est pas carré. » Le Saint-Esprit viendrait-il comme un voleur? Ou bien est-ce que cette image veut mettre en exergue, en lumière, quelque chose de plus précis? Évidemment, le voleur, ce n'est pas le caractère du Christ. La notion de voleur, c'est plutôt pour mettre en exergue l'effet de surprise. L'image du voleur apparaît à plusieurs reprises dans le Nouveau Testament. Dans Apocalypse 16, verset 15, je vous laisse le temps de trouver le texte. Si vous le trouvez, dites Amen. Apocalypse chapitre 16, verset 15. Voici, je viens comme un voleur. Heureux celui qui veille et qui garde ses vêtements, afin qu'il ne marche pas nu et qu'on ne voit pas sa honte. Dans Matthieu 24, Jésus emploie la même image. Il va dire, sachez-le bien. Si le maître de la maison savait à quelle heure de la veille le voleur doit venir, il veillerait et ne laisserait pas percer sa maison. C'est pourquoi vous aussi tenez-vous prêts, car le Fils de l'homme viendra à l'heure à laquelle vous ne penserez pas. Matthieu 24, versets 43 et 44. Paul reprend cette idée dans sa première épître aux Thessaloniciens. Il va dire, car vous savez bien vous-même que le jour du Seigneur viendra comme un voleur, dans la nuit. Quand les hommes diront paix et sûreté, alors une ruine soudaine les surprendra, comme les douleurs de l'enfantement surprennent la femme enceinte, et ils n'échapperont point. Mais vous, frères, vous n'êtes pas dans les ténèbres pour que ce jour vous surprenne comme un voleur. Et Pierre va aussi y aller de sa citation dans 2 Pierre 3, verset 10. 2 Pierre 3, verset 10, on peut lire « Le jour du Seigneur viendra comme un voleur ». Dans ces textes, deux formulations se rencontrent. Parfois, c'est le Christ qui vient comme un voleur. Parfois, c'est le jour du Seigneur qui vient comme un voleur. L'image ne décrit pas, c'est ce que j'ai essayé de dire tout à l'heure, l'image ne décrit pas le caractère moral du Christ. Le Christ ne vient pas prendre ce qui ne lui appartient pas. Il ne va pas tromper. Il ne vient pas dépouiller. L'analogie ici présente porte sur un point précis. Le moment de la venue n'est pas maîtrisé par celui qui doit veiller. Le moment de l'arrivée, pardon, n'est pas maîtrisé par celui qui doit veiller. Un voleur prend-il rendez-vous? On vous appelle, bonjour, je viens chez vous. Non? Il ne téléphone pas pour annoncer son ordre de passage. Il vient au moment où le propriétaire ne l'attend pas. Ce qui est comparé au voleur, ce n'est pas la bonté ou la méchanceté de la personne. C'est l'effet de surprise. Le message de Jésus n'est donc pas « Ayez peur, soyez dans la crainte, ayez peur parce que je vais vous piéger. Je vais venir à un moment où vous ne serez pas prêts. Et comme ça, crac, je vais tous vous avoir. » Non, son message est le suivant. Ne vivez pas comme si demain vous appartenait. Ou si vous préférez, ne vivez pas comme si vous disposiez toujours de demain pour vous réveiller. Effectivement, nous avons tous cette citation. Nous disons, ok, ben, je prendrai ma foi plus au sérieux plus tard. Je réglerai cette situation plus tard. Je pardonnerai plus tard. On n'est pas à ça près. Hein. Je prierai davantage lorsque ma vie sera moins chargée. Je m'occuperai de mon âme lorsque les signes autour de moi seront plus évidents. Mais la vigilance biblique refuse cette illusion. La vraie question n'est pas à quelle date le Christ reviendra-t-il. La vraie question est dans quel état me trouvera-t-il. Paul apporte ici une nuance essentielle. Il dit aux croyants, vous n'êtes pas dans les ténèbres pour que ce jour vous surprenne comme un voleur. Cela ne signifie pas qu'ils connaissent la date. Non, cela signifie qu'ils vivent dans la lumière. Ils ne maîtrisent pas l'heure, mais ils ne seront pas spirituellement pris au dépourvu. Autrement dit, mes amis, L'objectif n'est pas de découvrir le calendrier de Dieu. L'objectif est de devenir le genre de personne qui est prête, quelle que soit l'heure. Mais comment rester éveillé? Comment vivre sans tomber dans la peur, tomber dans l'obsession ou l'épuisement spirituel? Jésus ne demande pas à ses disciples de tenir seuls. Avant de partir, il va leur faire une promesse. Cette promesse, on la retrouve dans Jean 14, versets 16 à 17. J'aimerais que vous puissiez la prendre ce texte avec moi. Jean 14, versets 16 à 17. « Je prierai le Père, et il vous enverra un autre Consolateur, afin qu'il demeure éternellement avec vous, l'Esprit de vérité. » Alors je sais que dans cette église, il y a beaucoup de gens qui étudient le grec, l'araméen et encore plein de choses. Et déjà, avant même que je prononce ce mot, vous connaissez le terme grec qui est utilisé ici, n'est-ce pas? Ah, ouf, j'ai eu peur. Effectivement, parakletos. Le mot traduit par consolateur ici est le mot grec parakletos ou paraklete, si on essaie de franciser ce terme. Il désigne quelqu'un appelé auprès d'une personne pour l'assister. Selon les traductions et les contextes, il peut être rendu par consolateur, défenseur, avocat, conseiller ou aide. Eugène Peterson a choisi dans sa traduction de la Bible, The Message, le mot ami. Ce mot n'épuise pas toutes les richesses, hein, toute la couverture, tout le spectre du terme qu'est parakletos, mais met en exergue une vérité précieuse. Jésus ne promet pas une force froide, impersonnelle, lointaine. Il promet une présence personnelle. Le Saint-Esprit, vous savez, c'est le consolateur quand le cœur est brisé. Il est le défenseur lorsque l'accusation nous écrase. Il est le conseiller lorsque la route devient confuse. Il est l'aide lorsque notre volonté s'effondre. Il est l'enseignant, lorsque nous ne comprenons pas. Il est celui qui rappelle les paroles de Jésus lorsque le bruit du monde les a couvertes. Le consolateur, le Saint-Esprit, que le Père enverra en mon nom, vous enseignera toutes choses et vous rappellera tout ce que je vous ai dit, en Jean 14, verset 26. Arrêtons-nous un instant sur l'orientation de son mystère. Le Saint-Esprit ne cherche pas à attirer l'attention à lui, mais comme s'il mènerait une mission concurrente avec Jésus. Non, il vient nous ramener au Christ. Il rappelle ses paroles, il éclaire son œuvre, il rend son enseignement vivant, il forme en nous son caractère. Quand sera venu le Consolateur, que je vous enverrai de la part du Père, l'Esprit de vérité vient du Père, il rendra témoignage de moi. Le Saint-Esprit, en fait, est profondément centré sur le Christ. Là où il agit, Jésus devient plus réel, sa parole devient plus claire, le péché plus sérieux, la grâce plus précieuse, l'amour plus concret et la mission plus urgente. Peut-on dire que le Saint-Esprit remplace Jésus? Non. Il vaut mieux dire qu'il rend présente et active l'œuvre de Jésus auprès des croyants après son ascension. Le Christ retourne vers le Père, mais il ne laisse pas ses enfants orphelins. Dans Jésus-Christ, page 662, on peut lire le texte suivant. Le Saint-Esprit est le représentant du Christ. Grâce à l'Esprit, le Sauveur serait accessible à tous, de sorte qu'il serait plus près de ses disciples que s'il n'était pas monté au ciel. Ça, c'est une bonne nouvelle. La bonne nouvelle, c'est que le Christ est au ciel. C'est une bonne nouvelle. Mais sa présence n'est pas devenue plus lointaine. Par son Saint-Esprit, il rejoint chaque croyant, dans chaque lieu, à chaque heure. Aucun de nous n'est défavorisé parce qu'il n'a pas marché physiquement dans les rues de Galilée. Le Paraclète demeure avec nous et en nous. Cela permet de comprendre la différence de vigilance. Veiller ne signifie pas serrer les dents en attendant la fin. Vous savez, c'est un mot qui est souvent à la mode, la résilience. On tient bon, on serre. Comment vas-tu? Ça va, je tiens. Faut pas laguer. Enfin bon, je vais arrêter le créole. Voilà, on essaie de s'accrocher comme on peut. D'accord? Mais c'est pas cette vigilance-là que le Seigneur nous demande d'avoir. c'est d'apprendre à vivre une relation quotidienne avec le Saint-Esprit. C'est de permettre de toucher notre conscience, de corriger nos priorités, de réveiller notre amour, de nous rappeler ce que Jésus a dit et de nous donner la force d'y répondre. Cette promesse, Jésus l'a faite dans la chambre haute, s'accomplit publiquement à la Pentecôte. Après la mort du Christ, sa résurrection, 40 jours d'apparition et son ascension, les disciples attendent à Jérusalem. Environ 10 jours plus tard, l'Esprit est répandu avec puissance. Dans Acte 2, c'est dans un grand bruit, un vent impétueux, des langues de feu, des langues qui sont parlées, une prédication publique, des milliers de personnes touchées dans leur cœur. L'effusion du Saint-Esprit n'est donc pas invisible dans ses effets. Cependant, il faut être précis. La Pentecôte ne signifie pas que le Saint-Esprit n'existait pas avant. Dans Genèse 1, verset 2, on lit « L'Esprit de Dieu planait au-dessus des eaux ». L'Esprit agit dans toute l'histoire biblique. La Pentecôte inaugure plutôt une nouvelle étape de son œuvre, une présence liée à la nouvelle alliance, une habitation dans les croyants, une puissance missionnaire accordée à l'Église et une proclamation qui franchit les frontières et les langues des peuples et des cultures. Un auteur a écrit la Pentecôte comme étant le Bethléem du Saint-Esprit. Alors, c'est une belle image, certes, à condition de ne pas la transformer, de la réduire à une formule rigide. Bethléem, effectivement, marque la manifestation historique du Fils dans la chair. La Pentecôte marque la manifestation publique, missionnaire et communautaire de l'Esprit dans la vie de l'Église. On peut dire que la Pentecôte est une venue particulière du Saint-Esprit, non pas parce qu'il était absent jusque-là, mais parce que un nouveau chapitre commence. La promesse de Jésus devient une expérience collective. Les disciples qui étaient enfermés par la peur, deviennent des témoins. Ceux qui étaient dispersés deviennent un peuple. Et ceux qui ne savaient pas comment continuer reçoivent une puissance pour annoncer le Christ. Et remarquez ceci, l'effusion du Saint-Esprit ne nous appartient pas. Ils savaient qu'une promesse était faite. Jésus leur avait demandé d'attendre, mais ils ne comprenaient ni le jour ni l'heure. Lorsque l'Esprit est répandu, l'événement surprend, mais ses effets sont visibles. Jacques nous invite à regarder, à prendre l'image du cultivateur, dont Jacques 5, versets 7 à 8. Jacques 5, versets 7 et 8, je vais lire dans la version second. « Soyez donc patients, frères et sœurs, jusqu'à la venue du Seigneur. Voici, le cultivateur attend le précieux fruit de la terre, prenant patience jusqu'à ce qu'il ait reçu les pluies de la première et de l'arrière-saison. Vous aussi, soyez patients. Affermissez vos cœurs, car la venue du Seigneur est proche. » Dans le contexte immédiat de ce texte, Jacques va parler de patience. Pour ceux qui font un petit peu d'agriculture, le travail va se limiter à semer et encore à arroser. Mais il ne va pas pouvoir forcer la récolte. Il attend. Il est tributaire de la pluie et du temps de croissance. De même, le chrétien attend la venue du Seigneur avec persévérance. Alors rapidement, pour comprendre cette illustration que Jacques prend, il faut savoir que en Palestine, on avait un cycle suivant. La première pluie qui tombe en automne, elle assouplit la terre desséchée et permet aux cultivateurs de semer. La pluie de la saison, elle tombe au printemps. La semence a donc déjà germé, la plante a grandi, mais cette dernière pluie est nécessaire pour fortifier l'épi et préparer la moisson. La première pluie donc permet le commencement. La pluie de la saison prépare l'accomplissement. Cette image peut nous aider à comprendre la mission de l'Église. À la Pentecôte, l'Esprit est venu avec puissance. Ce moment marque le commencement public de la mission chrétienne. Les disciples, jusqu'alors enfermés et craintifs, deviennent des témoins. La parole est proclamée, des vies sont changées, l'évangile commence à se répandre. La Pentecôte peut donc être comparée à la pluie de la première saison. Elle inaugure la mission, elle met l'œuvre en mouvement et elle donne une puissance au témoignage. Mais une mission qui a commencé doit être menée jusqu'à son accomplissement. L'image de l'arrière-saison nous oriente alors vers la fin de l'œuvre, non pas vers un autre esprit, non pas vers un retour de l'esprit, mais vers une action puissante du même esprit pour achever ce qu'il a commencé. Le Saint-Esprit n'a jamais quitté l'Église. Il demeure avec les croyants. Il agit à travers les générations. Il soutient le témoignage. Il convainc, il transforme et il prépare un peuple. Ellen White va exprimer cette pensée de la façon suivante. Le ministère de l'Évangile ne doit pas se terminer avec une moindre manifestation de la puissance de Dieu que celle qui a marqué son commencement. Les prophéties qui s'accomplirent lors de la pluie de la première saison, à l'origine du ministère évangélique, doivent s'accomplir de nouveau lors de la pluie de la dernière saison, à la fin de ce ministère. Grand Conflit, page 623. Avec la pluie de l'arrière-saison et la première saison, elles peuvent représenter deux moments d'une seule et même mission. Le commencement de l'œuvre et son accomplissement. On retrouve ça effectivement dans Acte 2. La mission finale nous montre l'aboutissement. Entre les deux, le même esprit demeure à l'œuvre. La question donc, quand est-ce que l'esprit reviendra-t-il, mais plutôt, sommes-nous encore disponibles pour que le Saint-Esprit poursuive et accomplisse son œuvre en nous et à travers nous? C'est dans cette perspective que certains se rapprochent à l'image d'Apocalypse 18, verset 1. Après cela, je vis descendre du ciel un autre ange qui avait une grande autorité et la terre fut éclairée par sa gloire. Le texte ne nous dit pas que c'est le Saint-Esprit. Il présente un messager céleste associé à une proclamation finale puissante. Cette proclamation peut toutefois être comprise comme l'accomplissement de l'Église, de la mission de l'Église, sous l'action du Saint-Esprit. Le même esprit qui a donné la puissance au commencement de la mission donnera aussi la puissance, la force nécessaire pour la conduire à son accomplissement. Nous ne sommes pas seulement les héritiers de la Pentecôte. Nous sommes appelés à participer et à parachever et à achever la mission. Alors, cette situation nous amène à une question un petit peu troublante, me semble-t-il. Et si une œuvre de Dieu pouvait se produire autour de nous sans que nous sachions la reconnaître? Et si une œuvre de Dieu pouvait se produire autour de nous sans que nous sachions la reconnaître? À la Pentecôte, tout le monde voit les signes. Vous imaginez? Ce sont des personnes de conditions simples, ils parlent dans des langues qu'on n'aura jamais entendu parler, les gens qui sont témoins sont impressionnés, et je vous ai raconté juste avant l'épisode de la chambre haute. Pourtant, face à ces signes visibles, tout le monde ne va pas interpréter ce qui se passe de la même façon. Certains entendent des merveilles de Dieu, d'autres se moquent. La visibilité d'un événement ne garantit pas le discernement spirituel. Je reprends. La visibilité d'un événement ne garantit pas le discernement spirituel. Dans la revue Herald, on lit ceci. Seuls ceux qui vivent conformément à la lumière qu'ils ont reçue, recevront une lumière plus grande. Seuls ceux qui vivent conformément à la lumière qu'ils ont reçue recevront une lumière plus grande. Si nous ne progressons pas chaque jour dans la pratique des vertus chrétiennes, nous ne reconnaîtrons pas les manifestations du Saint-Esprit dans la pluie de l'arrière-saison. Elle pourra tomber sur les cœurs tout autour de nous sans que nous la discernions. Cette citation ne devrait pas, mes amis, générer une appréhension ou nous pousser vers la peur, mais plutôt à nous diriger vers un esprit d'humilité. Nous pouvons être tellement certains de savoir comment Dieu doit agir que nous devons être incapables de reconnaître ce qu'il fait réellement. Nous pouvons attendre le spectaculaire et manquer la repentance, entendre le bruit et manquer le changement d'un cœur, attendre un événement mondial et négliger la personne que Dieu place devant nous, attendre une grande proclamation et résister à la petite conviction que l'Église fait naître aujourd'hui dans notre conscience. Le danger de Sardes, c'est ça. Elle possède une réputation. Elle ne voit pas pourtant son état réel. Elle croit être, peut-être, réveillée dans le Christ, mais le Christ lui dit « Réveille-toi ». Ça me fait penser à un adage qu'aime bien dire une de mes belles-sœurs. Des fois, tu penses que tu es dans l'ambiance. En fait, tu es dans l'ambulance. Une église endormie n'est pas nécessairement une église silencieuse. Elle peut avoir beaucoup d'activités. Une personne endormie spirituellement n'est pas forcément une personne sans connaissance biblique. Elle peut savoir beaucoup de choses. Le sommeil spirituel commence lorsque nous ne répondons plus à ce que nous savons. C'est pourquoi Jésus dit « Souviens-toi de ce que tu as entendu et reçu. Garde-le et repens-toi. » Le problème de Sardes n'est pas un manque d'informations. Elle a reçu, elle a entendu. Son problème est de ne plus garder et de ne plus répondre. Alors comment se préparer à la venue du Christ? Comment se préparer à une œuvre plus profonde du Saint-Esprit? La réponse biblique n'est pas une stratégie compliquée. Elle tient dans des mouvements simples, mais exigeants. Vous voulez que je vous les donne? Ok, je vais savoir si vous étiez toujours avec moi. Le premier d'entre eux, c'est se souvenir. Se souvenir. Jésus dit, souviens-toi de ce que tu as reçu et entendu. Il existe des vérités que nous n'avons pas besoin de découvrir, mais de retrouver. Vous savez, je vous partage une petite expérience rapidement. Souvent, on a lu des textes bibliques. On l'a lu, on les a relus. Pour certains d'entre nous, on était tout petits. On nous a raconté ça avec le petit ami. Non, petit ami, ça n'existe plus aujourd'hui, mais on a vu les questionnaires. On nous a raconté des histoires de la Bible. On connaît ces histoires. On connaît ces histoires. Et pour autant, lorsqu'on reste dissonant à l'esprit, on s'aperçoit que dans cette histoire qu'on a lue et relue, il se trouve encore une petite perle. Et je vous invite à faire cette expérience-là. Relisez des textes que vous connaissez avec un esprit d'humilité et de prière et vous allez être surpris. Vous allez être surpris de découvrir de nouveaux, pas des nouveaux parce qu'ils étaient déjà là, mais de découvrir des enseignements que le Seigneur a déjà en réserve pour vous. Peut-être avons-nous perdu la simplicité de notre premier amour. Peut-être savons-nous ce que Dieu demande depuis longtemps. Peut-être avons-nous reçu une lumière que nous avons rangée dans un dossier sans même la mettre en pratique. Se souvenir, ce n'est pas vivre dans la nostalgie. C'est ramener dans le présent ce que Dieu nous a déjà donné. Le deuxième mot-clé, garder. Jésus dit ensuite, garde-le. La vérité biblique ne nous a pas été donnée seulement pour enrichir nos connaissances. Elle doit être gardée, protégée, pratiquée et incarnée. Nous pouvons connaître une doctrine sans même qu'elle change notre manière de parler. Connaître le pardon, sans pardonner. Connaître le retour du Christ sans vivre dans l'espérance. Connaître le Saint-Esprit sans lui laisser la place dans nos décisions. Garder la parole, c'est permettre à ce que nous croyons de devenir visible dans notre conduite. Garder la parole, c'est permettre à ce que nous croyons devienne visible dans notre conduite. Le troisième mot-clé, c'est se repentir. Puis Jésus dit, repens-toi. La repentance n'est pas simplement un sentiment. Ce n'est pas simplement une émotion de tristesse. Elle est un changement de direction. Elle consiste à reconnaître que ma route n'est pas bonne, que ce que je fais n'est pas bien, et à me tourner vers Dieu et à laisser sa grâce, on en a fait mention pendant la louange, à laisser sa grâce nous prendre en main afin de prendre la bonne direction. Laisser Dieu réorienter notre vie. La repentance, breaking news, la repentance n'est pas réservée aux non-croyants. Jésus demande à une église de se repentir. Le croyant, lui aussi, a besoin de revenir, de se confesser, d'abandonner ce qui l'endort, et de retrouver une communion vivante. Et enfin, le dernier mot, prier avec sérieux. La préparation passe par la prière. Non pas avec une prière mécanique, mais par une prière qui ouvre réellement la porte. Toujours dans cette revue, on lit le texte suivant. Un réveil de la véritable piété parmi nous est le plus grand et le plus urgent de tous nos besoins. La recherche devait en être notre première œuvre. Un réveil ne peut être attendu qu'en réponse à la prière. Cette citation associe quatre attitudes, la confession, disais-je, l'humiliation, la repentance et la prière fervente. La confession, c'est reconnaître mes échecs sans tenter de les maquiller. L'humiliation, c'est reconnaître que je ne peux pas me réveiller par ma propre puissance. La repentance, c'est abandonner ce que l'Esprit met en lumière. Et enfin, la prière fervente, c'est demander à Dieu non seulement de me bénir, mais de me transformer. Veillez, ce n'est pas vivre dans la peur, je le répète. Veillez, ce n'est pas vivre dans la peur en attendant la fin. Veillez, c'est vivre aujourd'hui dans la présence de l'Esprit. C'est garder une conscience enseignable. C'est répondre rapidement lorsque Dieu parle. C'est refuser de remettre à demain l'obéissance que nous comprenons aujourd'hui. Je disais, ce message est aussi, avant tout, adressé aux croyants. Parce que la lettre de Sardes est adressée à une église. Elle nous rappelle notre identité chrétienne. Elle nous rappelle, qu'une identité chrétienne, une réputation, une apparence religieuse ne remplace jamais une communion vivante avec Dieu. Mais cette parole est aussi une invitation pour celles ou ceux qui n'ont pas encore, qui ne savent pas encore s'ils croient, si tu doutes. Peut-être que le langage de l'Apocalypse peut paraître un peu étrange. Peut-être que tu ne comprends pas encore toutes les doctrines, tous les symboles et toutes les prophéties. Rassure-toi, ce matin, le Seigneur te dit, il n'attend pas de toi que tu maîtrises tous les détails. Il t'invite à entendre sa voix. Il t'offre son pardon en Jésus-Christ. Il t'appelle à sortir de la mort intérieure et à revenir à une vie nouvelle. Il promet son esprit à ceux qui se tournent vers lui. Le Saint-Esprit, donc, n'est pas réservé à une élite spirituelle. Il est le don du Père, envoyé au nom du Fils. Il convainc, attire, éclaire, conduit. Peut-être le simple fait d'être touché par sa parole est déjà une invitation à ne pas fermer la porte. Pour conclure, je vais vous raconter une petite histoire. C'est un jeune garçon qui voit le bus scolaire passer. Et du coup, il était encore en retard. Bon, voilà, ça arrive à des gens, voilà. Et donc, il se met à courir. Il donne tout ce qu'il a. Il court. Et au moment où il arrive à l'arrêt de bus, eh ben, la porte se ferme et le bus part. Voilà, il sera en retard. Alors, il y avait un passant qui a assisté à la scène. Et qui lui a dit, oh là là, c'est dommage mon gars, t'as vraiment bien couru, mais je pense que t'aurais dû faire des efforts, t'as pas couru assez vite. Alors le petit gars, entre deux souffles, parce qu'il faut qu'il reprenne le souffle, il dit, ah non monsieur, je suis désolé, j'ai couru assez vite, simplement j'ai commencé trop tard. Nous sommes parfois de courir très vite lorsqu'une crise éclate. Nous prions, nous promettons, nous cherchons Dieu, nous voulons tout régler en quelques heures. Mais le danger n'est pas toujours de courir trop lentement. Le danger, c'est de commencer plus tard. La procrastination, remettre à plus tard. Jésus a dit à Sardes, réveille-toi, affermis ce qui reste, souviens-toi, garde, repens-toi. Ce sont des verbes du présent. Il n'a pas dit, attends que les signes deviennent évidents, que la loi, que ceci, que cela. Il lui dit, et nous dit ce matin, réponds maintenant. Le Christ viendra à une heure qu'on ne maîtrise pas. Le Christ viendra à une heure qu'on ne maîtrise pas, mais ne nous laisse pas seuls dans l'attente. Il nous a donné le paraclète, l'esprit de vérité, le consolateur, le défenseur, l'enseignant, l'aide. Il demeure avec nous et en nous, pour nous réveiller nous conduire et nous transformer. La question finale sera la suivante. Ne sera pas celle-ci. C'est quand est-ce que le Christ revient bientôt? La vraie question qu'il faut se poser, c'est est-ce que je laisse aujourd'hui son esprit me préparer? Peut-être que le Saint-Esprit nous rappelle aujourd'hui une parole que nous avons négligée. Peut-être met-il en lumière une relation à réparer, un péché à abandonner, une habitude à remettre entre les mains de Dieu, un appel à reprendre, une foi à raviver. Mes amis, chers frères et sœurs, ne repoussons pas, ne repoussez pas cette voie. Ne vous contentez pas d'admirer le message, ouvrez plutôt la porte. Que celui qui a des oreilles entende ce que l'Esprit dit aux églises. Amen.
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C'était Josh White qui nous interprétait, pour débuter cette émission, Lord Have Mercy, Dieu ait pitié, et puis Home in That Rock, cette maison dans le roc, dans le rocher, qui se réfère bien sûr au texte biblique que chacun connaît. Alors j'ai voulu tout d'abord commencer cette émission par un grand chanteur, un monument, un grand chanteur de blues. Je vais certainement me faire quelques ennemis, parce que d'autres considèrent peut-être qu'il y a d'autres chanteurs de blues, il y en a, mais je crois qu'il n'y a personne de plus important que Josh White, pour plusieurs raisons. Il était accompagné là avec Billy à la basse, qui l'a accompagné pendant très longtemps. Alors, d'abord, Josh White n'a pas été une comète dans le monde musical, c'est un monsieur qui a duré 40 ans ou 50 ans, il était le seul à pouvoir dire « j'ai chanté pour trois reines d'Angleterre ». Bon, c'est important parce qu'il a duré, et s'il a duré, c'est qu'il était bon, parce qu'il a chanté essentiellement dans un milieu noir, et c'était en plus de ça le premier à faire connaître cette musique en Europe et à l'étranger, en dehors des États-Unis. Un des grands pionniers, avec peut-être parmi les blancs, peut-être Woody Guthrie ou Pete Seeger. Donc c'est pour ça que c'était important. En plus de ça, s'il est catalogué, parce que tout le monde, chacun met des étiquettes, comme chanteur de blues. Alors là, on va retrouver, bien sûr, de nombreuses analogies entre les chanteurs de blues et les chanteurs de spirituals, parce que ce sont souvent, et on s'en rend compte là une fois de plus, ce sont souvent les mêmes. Alors le blues, c'est d'abord et avant tout une note de musique. C'est une façon de chanter particulière des Noirs. C'est un mi dièse. Simplement. Alors d'autres l'ont imité, les blancs l'ont imité par la suite, mais ne sont jamais arrivés à cette qualité de note qui fait que le blues reste le blues. Ensuite, il y a un double sens à ce mot blues et bleu. C'est tous les gens qui ont le cafard, qui sont bleus, qui sont dans l'ennui. Un chanteur de blues interviewé en prison disait « mais chanter le blues, c'est comme d'avoir un million lorsqu'on l'on a à peine 20 centimes ». Et c'est ça le blues, c'est se sentir très riche d'une chanson et d'un esprit qui fait que tout le monde peut vous comprendre à partir du moment où on chante. Et c'est un chant qui est donc afro-américain. On commence maintenant à connaître les premiers chants afro-américains, bien avant encore que le chant soit organisé, bien avant encore les grandes périodes évangéliques, bien avant que les églises reprennent à leur compte un certain nombre de spirituels. Et nous parlerons lors de nos émissions futures des chants méthodistes, pentecôtistes, baptistes, bien sûr, qui sont certainement parmi les plus importants, adventistes également. Adventiste du septième jour, et nous en parlerons. Mais pour l'instant, il n'est pas encore tellement question de religion dans le sens d'église. Il est question de religion dans le sens relativement large du terme, c'est-à-dire dans la mesure où les gens ont un sauveur, et qu'ils s'adressent à ce sauveur sans question de chapelle. Et c'est ainsi donc que l'on trouve les grands thèmes des Noirs qui commençaient déjà un petit peu à s'identifier à la musique qu'ils pouvaient s'exprimer. Et puis, ils commençaient déjà un petit peu aussi à se servir d'instruments en dehors des percussions qui étaient toujours interdites. C'est ainsi que Josh White est un merveilleux guitariste. Alors peut-être un petit peu pour parler de ces chants-là, nous allons maintenant écouter un chant folklorique nègre de Led Belly, qui est aussi une grande figure de la musique noire et qui n'a jamais chanté. Alors là, c'est une version que je vous propose, mais il ne l'a jamais chanté deux fois de la même façon parce que c'est l'Alabama Band. Il y a tant de versets, il y en a, je crois, une vingtaine. Nous allons en écouter quelques-uns, mais il n'a jamais pu la chanter de la même façon. Et je crois que ces airs spirituel, qui commençait à devenir spirituel, permettait aussi d'exprimer toutes sortes de choses. Et sur des musiques, nous l'avons connu pendant la Révolution française, nous-mêmes, en mettant d'autres paroles sur des musiques connues, eh bien les Noirs commençaient sur ces musiques-là, sur ces musiques populaires, à chanter leurs préoccupations du jour et actualiser un petit peu leur chant. Et c'est pour ça que nous avons peu de témoignages, mais que nous pouvons quand même avoir une idée par tous ces chanteurs qui ont collecté ces chants de la façon dont les choses étaient faites à ce moment-là. Alors on écoute maintenant Led Belly dans un chant à la Alabama Band.

0: Bon, ce chant nous racontait de façon très humoristique la façon dont ça se passait à une certaine époque, c'est-à-dire qu'il y avait des prédicateurs. Alors, bon, les paroles, ce sont le prédicateur prêcha, la sœur se tourna vers lui ou se tourna vers l'assistance, les diacres allèrent dans le coin et lui dirent « charmante jeune femme », et il s'adresse bien sûr au public, « je suis Alama Barnes, c'est le nom du personnage, envoyez-moi l'argent, etc. » Il fait sa collecte, et puis... voilà, quoi, je veux dire, la collecte est en fait, on recommence, on prêche un peu, et puis voilà, c'était une façon de parler du spiritual et du gospel en actualisant à chaque fois. Alors ça, je crois que c'est une notion aussi qu'il faut toujours garder un petit peu présente à l'esprit, c'est le fait que les paroles, même quand on dit traditionnelles, sur un chant ou sur un disque, ne sont jamais fixées, elles évoluent en fonction du sentiment, du temps et de l'époque. Et alors là, je vous ai choisi un blanc, qui a fait carrière également, qui n'est plus là maintenant, on a fait un merveilleux film sur lui, c'est Woody Guthrie, qui chante « Pauvre Lazare ». Alors là, il chante à la façon des prédicateurs, comme nous avions, nous, nos ménestrels, à la façon des prédicateurs, il chante une ballade qui s'adresse justement aux assistances.
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1: C'était dead or alive, c'est-à-dire mort ou vif, la route est difficile. Alors ça, c'était façon prédicateur, puisque les prédicateurs étaient un petit peu les seuls au début un petit peu à voyager. C'est ce qui leur a donné un petit peu cette possibilité de faire de l'évangélisation. Alors maintenant, j'aimerais vous proposer une parodie de Chant Noir. Parce que alors là, je crois que je soulève un problème important. C'est-à-dire qu'on a dit à de nombreuses reprises qu'il n'y avait pas du tout de musique afro-américaine. On a dit que les Noirs n'avaient pas de musique authentique et que c'était une imitation des Blancs et qu'ils l'avaient syncopée. Alors, en disant que effectivement en Europe, Bach syncopait la musique, effectivement que Bach syncope la musique et que les Noirs la syncopent et qu'on n'a pas syncopé la musique, période classique ou Renaissance. Alors, je crois qu'il faut être très précis là. Il y a d'une part les Noirs, d'autre part les Blancs, mais on oublie toujours les autres. Les autres, ce sont les Créoles. Et les Créoles, c'est ceux qui vivaient en Louisiane, et qui vivaient déjà depuis un certain temps, et qui, eux, ont influencé très fortement la musique noire, ont influencé très fortement la musique blanche également, et qui avaient également une identité qui leur était propre. Enfin, je veux dire, la Nouvelle-Orléans, c'est pas les Noirs, c'est pas les champs de coton, c'est les Créoles. Et les Créoles ont commencé, bien sûr, à parodier la musique noire. En plus de ça, les Créoles avaient une place privilégiée parce que c'était d'excellents musiciens. Et les Blancs, qui avaient des domaines, des richesses, favorisaient, bien sûr, auprès des Noirs par la suite, mais tout d'abord auprès des Créoles, l'apprentissage d'un instrument de musique qui leur permettait de faire des fêtes, de leur

est très gay et qui était très très différente de la musique noire, et les blancs qui chantaient très peu et qui étaient à cette époque-là fort puritains et qui ne se lançaient pas dans de grandes vocalises. Alors, la musique créole a pris, à un moment donné, le pas sur la musique noire auprès des blancs. Ça, c'est évident. Et c'est pour ça que certaines personnes ont pu dire, oui, la musique afro-américaine n'existe pas, c'est une musique de blanc. C'est pas vrai. C'est ensuite les créoles et quelques noirs. Et Scott Joplin en a été complice à une certaine époque, au début du siècle, qui ont créé des spectacles, des concerts pour le plaisir de blancs. Il est bien entendu que les noirs qui se retrouvaient dans la peine, dans la misère, n'ont pas exprimé auprès des Blancs leur musique, et que c'est un groupe ethnographique relativement fermé à l'influence blanche, et inversement à un moment donné. Et là, malheureusement, nous n'avons pas de témoignage, mais il en est certainement resté quelque chose quand on s'en réfère aux personnes qui nous ont apporté tous ces chants et ces collections de textes. Alors, on peut écouter tout de suite un chant qui est une parodie de la musique noire et qui se fait bien sûr sur un rythme de danse, parce que quand on pouvait danser, quand on pouvait s'exprimer, on s'exprimait dans la joie et sur des rythmes de danse, parce que les Negro Spirituals et les Gospels, nous verrons par la suite quelle est la différence entre ces deux types de chants et qu'est-ce qui a procuré ces deux noms-là, eh bien, se faisait également sur des rythmes de danse. Alors tout de suite, un morceau qui est connu maintenant, que je vous propose sous le nom de Crawdad Song, qui a été également connu sous Sweet Thing, Sugar Babe, ou Sometime. Enfin, c'est un morceau qui a été connu sous différents titres et que je vous propose. Il est interprété par Sonny Terry, Alex Stewart, Woody Guthrie et Cisco Yusen.

Nous venons d'entendre donc ce chant Sweet Thing, qui a donné, enfin plusieurs chants de ce type-là ont donné lieu à de grandes confusions en pensant que la musique de noir était une musique de blanc améliorée parce que les créoles et certains noirs se prêtaient donc à certains jeux musicaux afin de gagner quelques sous.

parce qu'ils en avaient bien besoin. Maintenant, nous allons donc, parce que Woody Guthrie, avec Alex Stewart, Sonny Terry et Cisco Houston, ont fait un travail de recherche intéressant et important, on va écouter un des premiers chants que l'on pourrait entendre, enfin je veux dire que la pochette de disque m'indique qu'on peut encore entendre ça aux États-Unis. Je n'y crois pas. Je pense que ce n'est pas vrai. On n'entend plus ce genre de chants maintenant parce qu'ils sont actualisés, qu'ils sont rythmés, qu'ils ont d'autres mélodies. Mais c'est effectivement un chant qu'on pouvait tout à fait entendre il y a 40 ou 50 ans, un chant rural qui nous vient tout droit du Holy Roller Revival, de la grande évangélisation, donc avant que toutes les églises s'organisent un petit peu et puissent, donc après la fin de l'esclavage, quand les Noirs ont été libres et qu'ils ont été libres de choisir leur religion. Donc c'est un chant qui nous vient du début de cette grande évangélisation qui se situe au début du siècle, nous en reparlerons, et qui s'appelle « Streets of Glory », les rues de la gloire. Alors le début du texte c'est « Je vais dire à Dieu comment tu me traites, je vais dire à Dieu comment tu me traites, un de ces jours, alléluia, je vais dire à Dieu ce qu'il se passe et je marcherai ensuite dans les rues de la gloire ». Je vais aller ensuite parler et marcher vers Dieu, etc. Donc c'est un chant où on sent encore que les fidèles ne sont pas sortis de l'esclavage, puisqu'ils parlent bien sûr à leur maître, là, c'est évident, c'est sous-jacent comme phrase. Ils parlent encore à leur maître en disant « mais voilà comment ça se passe, et puis maintenant voilà comment ça va se passer ». C'est quand même tout à fait au début de la grande évangélisation. Streets of Glory.

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1: La courgette de Virginie Minard. La courgette est gentillette, donne ses bonnes recettes pour faire des savonnettes.
2: Elle est toujours guillerette, rédige des chansonnettes, invente des historiettes.
1: Elle joue aux devinettes, fait parler les marionnettes. Jamais elle ne s'embête, notre gentille courgette.

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1: Et maintenant, Rêve d'amour en La bémol majeur de Franz Liszt.

0: Ésaïe, chapitre 16. Envoyez les agneaux aux souverains du pays, envoyez-les de Séla, par le désert, à la montagne de la fille de Sion. Tel un oiseau fugitif, tel une nichée effarouchée, telles seront les filles de Moab au passage de l'Arnon. Donne conseil, fais justice. Couvre-nous en plein midi de ton ombre comme de la nuit, cache ceux que l'on poursuit. Ne trahis pas le fugitif. Laisse séjourner chez toi les exilés de Moab, sois pour eux un refuge contre le dévastateur. Car l'oppression cessera, la dévastation finira, celui qui foule le pays disparaîtra. Et le trône s'affermira par la clémence, et l'on y verra siéger fidèlement, dans la maison de David, un juge ami du droit et zélé pour la justice. Nous entendons l'orgueil du superbe Moab, sa fierté et sa hauteur, son arrogance et ses vains discours. C'est pourquoi Moab gémit sur Moab, tout gémit. Vous soupirez sur les ruines de Kir Hareseth, profondément abattues. Car les campagnes de Hesbon languissent. Les maîtres des nations ont brisé les ceps de la vigne de Sibma, qui s'étendait jusqu'à Jaézer, qui errait dans le désert. Les rameaux se prolongeaient et allaient au-delà de la mer. Aussi je pleure sur la vigne de Sibma, comme sur Jaézer. Je vous arrose de mes larmes, Hesbon et les allées. Car sur votre récolte et sur votre moisson est venu fondre un cri de guerre. La joie et l'allégresse ont disparu des campagnes. Dans les vignes, plus de chants, plus de réjouissances. Le vendangeur ne foule plus le vin dans les cuves. J'ai fait cesser les cris de joie. Aussi mes entrailles frémissent sur Moab comme une harpe, et mon cœur sur Kir Hareseth. On voit Moab qui se fatigue sur les hauts lieux. Il entre dans son sanctuaire pour prier et il ne peut rien obtenir. Telle est la parole que l'Éternel a prononcée dès longtemps sur Moab. Et maintenant l'Éternel parle et dit « Dans 3 ans, comme les années d'un mercenaire, la gloire de Moab sera l'objet du mépris, avec toute cette grande multitude. Et ce qui restera sera peu de choses, presque rien. »
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1: Ne vous mêlez pas des affaires des autres. Dans 2 Thessaloniciens 3, 11, méditons, certains d'entre vous n'assument pas leurs responsabilités sans rien faire sinon se mêler des affaires des autres.
2: Se mêler des affaires des autres est un business très lucratif, à en juger par l'intérêt du public pour les journaux à scandale ou les programmes de télé-réalité. Mais c'est une activité que Dieu réprouve pour ses enfants. Un jour, Pierre, en train de discuter avec Jésus, après sa résurrection, se retourne pour voir Jean, le disciple, que Jésus aimait, qui les suivait. Il demande à Jésus, « Et lui, Seigneur, que lui arrivera-t-il » Jésus lui répondit, « Si je veux qu'il demeure jusqu'à ce que je vienne, que t'importe, toi, suis-moi. » Ou, pour le dire autrement, « Ce n'est pas ton affaire, mais la mienne, et je n'ai pas de compte à te rendre. »
1: On peut taxer Pierre de simple curiosité ou imaginer que ses intentions étaient bonnes du genre. « Si tu as besoin d'aide, confie-toi à moi et je ferai mon possible pour t'aider. » Seulement voilà, notre quotidien à nos frères et notre soutien ne laisse aucune place ni à la curiosité ni à la tentation de se mettre à la place de Dieu.
2: Connaissez-vous l'histoire de cette chère sœur qui offrit cette prière lors d'une rencontre de prière d'église ? Seigneur, fais preuve de compassion envers Madame X, afin qu'elle ne cède pas à la tentation de trop se rapprocher de Monsieur Y, qui est marié. Parfois, un peu d'anonymat est nécessaire. 9 fois sur 10, notre désir de nous mêler des affaires des autres est un moyen détourné de ne pas gérer nos propres faiblesses. Cette sœur luttait peut-être elle-même contre un désir inavoué envers quelqu'un d'autre de son Église. Parfois, certains d'entre nous posent trop de questions indiscrètes sur nos frères et nos sœurs en prétendant s'intéresser à eux afin de prier pour eux, alors qu'en fait, ils sont tombés dans le piège du « qu'en dira-t-on ».
1: Salomon a aussi écrit « Se mêler d'une dispute qui ne vous concerne pas, c'est vouloir attraper par les oreilles un chien qui passe ». Proverbe 26, 17. Les chiens sont particulièrement sensibles quand on touche leurs oreilles. Se mêler des affaires des autres n'est pas seulement différent.
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1: Ah oui, fidèle aimable auditeur internaute de la radio La Sentinelle, vous qui nous écoutez à travers les www.radio-rls.fr ou sur le 97.9 FM, nous sommes très heureux de rentrer chez vous pour votre émission de prédilection 180 secondes de foi. Servir avec humilité. Et le texte de Marc chapitre 10 verset 45 nous servira comme toile de fond. Car le Fils de l'homme est venu non pour être servi, mais pour servir et donner sa vie comme la rançon de plusieurs. Ces paroles renversent la logique du monde. Notre société valorise souvent ceux qui dominent, ceux qui réussissent ou ceux qui sont reconnus. Jésus lui révèle une autre grandeur, celle du service. Imagine juste pendant quelques secondes, le roi de l'univers s'est agenouillé pour laver les pieds de ses disciples. Quel exemple! Servir n'est pas un signe de faiblesse. C'est une manifestation de la force de l'amour. Parce que le service commence dans les gestes les plus simples. Aider sans attendre une récompense. Écouter une personne qui souffre. Visiter un malade. Encourager un frère ou une sœur dans la foi. Parce que l'humilité consiste à reconnaître que tout ce que nous possédons vient de Dieu et peut être mis au service des autres. Mon frère, ma sœur, l'humilité consiste à reconnaître que tout ce que nous possédons vient de Dieu. Aujourd'hui, cherche une occasion de servir. Il n'est pas nécessaire d'être vu des hommes lorsque Dieu voit tout. Chaque acte d'amour accompli au nom du Christ est précieux à ses yeux. Déjà, bonne journée. Que le Seigneur vous bénisse.
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Seigneur, tu nous dis, voici que je me tiens à la porte et que je frappe. Aujourd'hui, je veux t'ouvrir mon cœur à ta présence.

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1: Amis auditeurs, bonjour. C'est avec plaisir que j'accueille pour vous Christophe Selmar. Bonjour Christophe.
2: Bonjour Denis, bonjour aussi à vous tous, amis auditeurs.
1: La dernière fois, vous avez commencé à nous évoquer l'histoire du prophète Élie, ses moments de victoire et aussi ses moments de dépression après cet effort physique, après ce grand succès face à des prophètes de païens. Et puis, finalement, sa fuite pour sauver sa vie. Donc, c'est un cheminement que l'on retrouve chez l'homme, des hauts et des bas comme ça, très fulgurants.
2: Oui, parce que suite à des événements très forts, comme celui qu'il a vécu sur le mont Carmel, où le feu du ciel va garantir sa propre victoire personnelle.
1: Voilà, ça lui donne raison en quelque sorte.
2: Il est effectivement rassuré sur la véracité de sa foi, de son appel en tant que prophète. Il est convaincu aussi que désormais les choses vont changer, parce qu'un prophète est là avec une mission de réforme, mais cette réforme n'a pas lieu, parce que Akab, lorsqu'il se retrouve seul avec sa reine, alors qu'il a assisté lui-même à la victoire d'Élie sur les prophètes de Jézabel, Akab va laisser faire Jézabel, qui dit je ferai subir le sort que tu as fait subir à mes 850 prophètes de Baal et d'Astarté, et tu mourras demain à cette heure-ci à coup sûr. Et voilà que dans sa solitude, dans sa fatigue nerveuse et physique, car il avait couru pendant 40 kilomètres depuis le mont Carmel jusqu'à Samarie, dans sa fatigue physique, dans sa fatigue nerveuse suite à ces événements très très très forts, le texte nous dit que menacé, sentant sa vie en danger, Élie fuit, et il fuit dans le sud du pays. Il va arriver à Beersheba, il va traverser le royaume de Juda, et là, il continua pendant une journée de marche, il fuit vers le désert du Sinaï, et finalement, épuisé, il va s'allonger sous un genêt, et il demande la mort. Voilà, le dépressif, dans son épuisement, dans sa perte de sens, dans sa compréhension de la trahison même de Dieu, parce que il pense que Dieu ne le protège plus contre les menaces de Jézabel, et il dit: c'en est assez, maintenant Éternel, prends mon âme, je ne suis pas meilleur que mes pères. Il se coucha et s'endormit sous un genêt. Alors voilà un Élie épuisé, découragé, qui demande la mort, et qui est pris par ce sentiment classique chez un dépressif: je ne suis pas meilleur que mes pères. Voilà. Mm-hmm. Donc ce sens d'avoir tout perdu, d'avoir perdu sa mission, sa personne, il se sent en danger, et d'avoir perdu aussi sa santé. Et une personne qui se trouve dans un état de dépression, dont la cause est d'abord une grande fatigue physique et nerveuse, il y a une action qui est très intéressante, où on nous dit que Élie va être nourri par des corbeaux qui vont lui porter une assistance matérielle. Et ça, c'est très important.
1: Ils vont le requinquer, en quelque sorte.
2: Voilà. Devant ce type de dépression d'un colérique qui se donne à fond jusqu'à l'épuisement, la meilleure des choses, lorsqu'il se trouve devant cette perte de sens, ce découragement suite à cette fatigue, c'est de leur redonner goût à la vie par une restructuration, un renforcement de leur santé. Et c'est pour ça que ce texte est très encourageant. Et puis on nous dit que
1: excusez-moi, oui. justement d'ouvrir une parenthèse, parce que vous insistez sur ce côté-là et on a l'impression que c'est purement matériel. Or, la personne se sent secourue, mais c'est vrai qu'à ce moment-là, c'était pas a priori de bonnes paroles dont Élie avait besoin.
2: Voilà, et c'est pour cela que, en fonction du type de dépression, et c'est un médecin à diagnostiquer, c'est un psychologue à voir, il faut engager un processus.

0: pour fuir, il se trouve épuisé sous un genêt, et c'est là qu'il craque en disant, voilà, je ne suis pas meilleur, prends ma vie, il s'en prend même à Dieu. Et là, Dieu a une attitude vraiment d'un bon thérapeute. Il ne discute pas, il ne lui fait pas la morale, et il ne lui reproche rien du tout quant à sa façon d'avoir géré l'événement. Et au contraire, il lui dit, lève-toi, mange, car le chemin est trop long pour toi. Et le texte nous dit que suite à cette assistance médicale, diététique que Dieu lui accorde, Élie, avec ses forces, il va à nouveau fuir, il va fuir le plus loin possible, cette fois-ci dans le désert du Sinaï, et il va jusqu'au bout, avec la force que lui donne cette nourriture, jusqu'au bout de cette péninsule, et il va marcher jusqu'à la montagne du Sinaï, et là, cette région est truffée de grottes, il va se cacher. Au bout de 40 jours et de 40 nuits de marche, et je dis pas de marche, certainement de course, parce que
1: Il
0: il connaît
1: fuyait.
0: Jézabel et il sait que il y a des milices à ses trousses, et c'est donc une attitude très caractéristique du dépressif. Il fuit ses responsabilités, il va se cacher, et il y a donc cette démission classique où finalement on ne veut voir personne, et on veut s'isoler, et on veut rester à ruminer sa rancœur, et son désespoir.
1: Et finalement aussi ce décalage entre ce qu'il ressent lui et ce qu'il est capable de faire, puisque quand il s'est couché la première fois sous le genêt, il se sentait laminé, incapable de bouger le petit doigt peut-être, et avec un peu de soutien matériel dont on a parlé, il est capable de marcher après, voire courir, comme vous le disiez, 40 jours et 40 nuits. Donc il avait encore des ressources malgré tout.
0: Oui, alors le dépressif, parfois, avec la force que l'accompagnement médical qu'on lui accorde, a besoin d'une restructuration mentale, d'avoir un nouveau sens, de reprendre confiance en lui. Et parfois, comme Élie, avec les forces qu'il a, c'est pour aller encore plus loin dans sa révolte et dans son isolement et dans son amertume. Effectivement, vous avez bien compris que le problème, donc, ce n'est pas suffisant d'assister diététiquement par l'exercice ou par une bonne nourriture, le dépressif, il faut en même temps qu'il y ait un accompagnement spirituel, mental, vers une hygiène de pensée. Mais avec les colériques, c'est pas possible parce qu'ils sont extrêmement, extrêmement sûrs d'eux et en révolte contre tout et contre tous, s'enfermant dans la justification de leur bonne conduite à cet égard.
1: Donc c'est important de le savoir, Christophe Selmar, parce qu'effectivement, on est parfois surpris par ces bulldozers, entre guillemets, qui avancent, et tout d'un coup, un rien les déstabilise. Vous pourrez continuer à nous expliquer ces cheminements à la prochaine émission, et je vous dis donc à bientôt. Au revoir.
0: Au revoir.

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1: J'ai eu le privilège de naître dans une famille où on craint Dieu. Ça, c'est un héritage extraordinaire. Et tout jeune, on m'a appris à connaître Dieu. Quelquefois, je dis que j'ai été élevé entre deux pages de Bible. Alors, je me suis converti très jeune. À 13 ans, je me suis tourné vers Dieu. Et puis, peut-être vous dire que mes ancêtres, Bigler, bien sûr, c'est vaudois, mais ça a une consonance un petit peu bizarre par rapport au vaudois. Mes ancêtres sont venus en Suisse romande en 1914, et mes parents, mon père, mes tantes, mes oncles ont été élevés spirituellement par des évangélistes de la Krishna. Ah, voilà la mouvance dans laquelle nous avons vécu. Esper m'a appris, au travers de son vécu, à découvrir le cœur de Dieu. Parce que c'était un père qui était bon, un amour pour ses enfants très très très fort, décuplé parce que, alors que j'avais 7, 8, 9 ans, ma mère nous a été enlevée suite à une tuberculose elle était bacillaire. Et du jour au lendemain, elle nous a été arrachée, et pendant des années, elle nous a témoigné aucune affection, vous comprenez pourquoi, craignant de nous contaminer. Mais elle a été miraculée par la puissance de Dieu. Mon père était réformé, je le suis aussi, j'ai été conseiller de paroisse 20 ans. Je pense que ça équivaut à une école de disciples. Alors ce père au grand cœur, élevé dans cette Église protestante, découvrait la puissance de Dieu en priant pour sa femme qui a été miraculée. Et cela a ouvert pour moi une dimension si différente de qui est Dieu. Une tranche de ma vie importante, c'est connaître Dieu, être homme de Dieu, fidèle à son Église, fidèle aux réunions de prière. Et puis se rendre compte que sa vie, en définitive, elle colle pas tellement avec ce que demande la parole de Dieu. Elle ne colle pas tellement, c'est-à-dire que j'avais l'impression, sans parler de schizophrénie, d'avoir deux personnes en moi, c'est-à-dire l'homme qui aime Dieu et puis l'homme qui aime le business. Même dans une ferme, on peut être pris par le business. Toujours plus de terre, toujours plus de vaches, toujours des tracteurs, toujours plus grands, toujours plus, toujours plus. Et là, un moment, Dieu a dit stop. Elle a commencé à nous frapper un peu d'une manière matérielle. On a eu des problèmes. Dans une ferme, il faut du temps pour la couler. On peut prendre un côté, on remet de l'autre, on bouche, et ça marche. Mais Dieu voulait l'homme, et cet homme, il résistait. Il était dur, il est encore dur, mais dur. Et Dieu a eu du mal. Vous savez, le cœur de l'homme, il est très très dur, je vous apprends rien. Si vous prenez l'image de la terre, vous savez que quand il y a des grandes inondations, soit le sol est gelé, soit le sol est sec, ou suite à une grande sécheresse. Et là, la pluie ne pénètre pas du tout, elle ruisselle, elle arrache tout, elle casse tout. Et Dieu est obligé d'ameublir nos cœurs, souvent par la souffrance et les larmes. Moi, je crois les larmes du cœur de Dieu qui coulent de son cœur pour ameublir notre propre cœur et nos propres larmes ont ce pouvoir extraordinaire d'ameublir ce cœur si dur. Et alors, si je reprends l'exemple de la terre, il faut des pluies douces qui vont pénétrer gentiment. Et un tracteur de 120 chevaux, sophistiqué, ordinateur de bord avec charrue, quatre rails. L'ordinateur règle tout. Si la terre est dure, tout est là, mais rien ne fonctionne parce que c'est trop dur. Et Dieu a commencé à adoucir mon cœur au travers de la souffrance, et j'ai commencé à m'ouvrir à toute la révélation de la parole de Dieu. Moi, j'avais reçu un enseignement disant que on avait tout reçu à la conversion. J'ai reçu un enseignement disant que les actes des apôtres, tous les miracles, c'était pour la première église, c'était pour la jeter en avant, pour qu'elle démarre bien. Et en regardant ma propre vie, j'avais peur de la mort, j'avais tous les symptômes, j'avais peur de l'infarctus, j'en avais du reste tous les symptômes. Et j'allais trouver mon généraliste, il faisait tout ce qui était possible de faire. Il me disait, il y a rien. Je rentrais chez moi, j'avais une main qui serrait la gorge. J'étais suicidaire. Oh, je n'avais pas la corde dans la main. Hein. Il suffit de demander la mort pour être suicidaire. Le fait de dire à Dieu, reprends ma vie, c'est être suicidaire. Alors je me disais que j'étais en bonne compagnie, puisque Élie, il avait été lui-même. Je craignais le cancer. Enfin, une vie... Vraiment une vie de misère. Et pourtant, je connaissais le Seigneur et j'avais soif de lui. Alors, dans cette sécheresse spirituelle, dans ces difficultés financières, j'ai craqué, pas nerveusement, mais j'ai craqué. J'ai dit, Seigneur, je veux que tu deviennes le maître de ma vie. Prends la première place. On a découvert la révélation du cœur de Dieu, on a découvert que Dieu était beaucoup plus proche, qu'il nous aimait, qu'il n'était pas père fouettard, qu'il n'était pas toujours à nous dire « fais ci, fais ça ». Mais avec ma femme, on a découvert un Dieu tellement différent. Et puis ça nous a enthousiasmés. Pour dire que nos enfants, l'aîné qui avait 15 ans... lui-même nous entraînait à en nous disant « mais il y a plus, demandez plus ». Et puis on se disait « mais il faudrait déjà qu'il s'essuie derrière les oreilles avant de venir nous donner des conseils spirituellement ». Nous, on sait, on a toutes les oreilles, les plumes dans le dos avec tout ce qu'on a, on sait. Qu'est-ce qu'il vient nous raconter ? Et pourtant, il nous enthousiasmait, il disait « mais on était dans les bars, on a... » Puis j'ai dit « à 15 ans, tu fais quoi dans les bars ?»« Ben, on a été distribuer des traités. » Alors ça nous... Ma superbe, elle s'est dégonflée. Mais ça, c'est un point tournant dans ma vie, j'étais converti, ça, il n'y a aucun doute. Et puis, une expérience alors qui a complètement transformé ma vie, c'est que au travers d'une simple prière, avant une réunion, je m'étais ouvert à des frères en leur disant « j'ai peur de la mort, je suis pas toujours sûr de mon salut. Je sais que je suis sauvé, mais j'ai l'impression que souvent on me ravit mon assurance et je dois lutter pour de nouveau la recevoir. » Et puis ce cancer, cette main qui vous pince le cœur, cette main qui devient raide, tous les symptômes, les angoisses, la transpiration, le cœur qui commence à s'agiter. Alors, je m'ouvre à un frère en lui disant, mais c'est parce que Jésus a fait, c'est parce que la Bible me propose. Et, alors, simplement, on m'a dit, mais demande à Dieu, il te répondra. Alors, moi, c'était un langage que je connaissais pas du tout. J'avais l'impression que Dieu avait d'autres choses à faire que de venir s'occuper du paysan Biglaire qui avait un problème d'identité spirituelle et physique. Et pourtant, mais qu'il me réponde, ok, mais comme ça, en quelques demi-heures, ça me paraissait... Le Dieu que je connaissais était beaucoup plus lointain. Alors, j'ai prié. Et puis Dieu m'a montré deux choses qui me paraissaient pas tellement importantes. Alors j'ai été vers ces deux pasteurs, après je leur ai dit voilà, alors, ils ont prié pour moi et j'ai vécu ce que j'appelle une délivrance. J'avais des esprits mauvais en moi qui résistaient. Quand ils m'ont imposé les mains, ils sentaient la puissance du Saint-Esprit dans ma tête, sur ma tête. Et puis dans mon cœur, il y avait un yo-yo, ça allait, ça venait et... Je me disais, tu vas te faire écarteler. Et puis tout d'un coup, comme un bouchon de champagne, tout est parti et ma vie a changé. La première fois de ma vie, de sa vie, pendant des mois et des mois, ma femme m'a vu que les semelles, tellement j'avais décollé. Première fois qu'elle voyait mes semelles. Je vous assure, plus peur de la mort, plus aucun symptôme d'infarctus. Plus rien, plus rien, plus rien. Et c'est tout, c'est fini.
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